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3: Il est 5h en temps universel, 7h ici à Paris.
4: Clotilde Dumais.
3: Bonjour à tous, merci d'être à notre écoute. 3 heures d'actualité internationale à suivre sur RFI, avec nos correspondants, nos journalistes sur le terrain, nos chroniques, nos reportages, sur tous les continents évidemment, notamment au Vietnam. Dans une dizaine de minutes, ce sera juste après le journal. Bonjour Julien Coquelrem.
5: Bonjour Clotilde. À la une, des dizaines de milliers d'évacuations supplémentaires annoncées dans le sud-ouest de la France, alors que les flammes de l'incendie du bassin d'Arcachon menacent désormais la ville de Bordeaux. Emmanuel Macron a demandé à l'armée de se mobiliser. On fait le point sur la réponse de l'exécutif dans un instant. L'actualité, c'est aussi l'Ukraine et les manifestations pour le retour de l'ex-ministre de la Défense qui continue malgré les risques de bombardement. Au Moyen-Orient, une frappe américaine cette nuit sur un navire qui tentait de contourner le blocus imposé par l'armée sur les ports iraniens. Et puis le Sénégal et la naissance officielle du nouveau parti du président Bassirou Diomaye Faye aujourd'hui.
3: Des flammes de plus en plus incontrôlables et des évacués de plus en plus nombreux.
5: Plus de 140 000 personnes déjà contraintes de fuir les incendies dans le sud-ouest de la France et des dizaines de milliers d'autres qui vont faire de même dans les prochaines heures. Alors qu'en Gironde et dans les Landes, les feux de forêt ont déjà détruit le double de la surface de Paris, plus de 20 000 hectares. Le trait touristique bassin d'Arcachon s'est en partie vidé hier de ses habitants et de ses vacanciers. Et la ville de Bordeaux est désormais menacée. Bonjour Raphaël Delvolvé.
6: Bonjour Julien.
5: La situation est inédite, dit le gouvernement, l'exécutif qui se mobilise face à la crise.
6: Oui, écoutez, le ministre de l'Intérieur, Laurent Nunez, très inquiet hier soir à la télévision.
7: L'ensemble de la hiérarchie de la sécurité civile française le disent très clairement, on n'avait jamais vu ça, un feu convectif de cette ampleur.
6: Voilà, le mot c'est convectif, le mot que les Français ont découvert hier, un feu convectif, c'est un feu créant ses propres vents, d'où la dégradation brutale de la situation. Désormais le feu se dirige vers la ville de Bordeaux. À la demande du président Macron, une cellule de crise sous l'autorité du Premier ministre a été activée. Le chef de l'État, qui avait déjà demandé l'aide d'autres pays européens, sollicitent également l'armée française. 1000 militaires sont désormais en Gironde, selon Sébastien Lecornu, le chef du gouvernement, selon lequel ces militaires combattent à la fois les flammes, mais aident également les services de santé. Plus d'un million de masques doivent également être livrés ce matin à la population locale, car c'est toute une atmosphère qui est désormais polluée dans la région de Bordeaux. Le maire de la 9e ville de France, Thomas Cazenave, sur BFM TV hier soir.
8: Ça crée une gêne, hein. Une odeur de fumée. Mais tenace, ça peut incommoder un certain nombre de personnes, mais je le redis ici à votre antenne, le feu n'est pas aux portes de Bordeaux.
6: Le maire de Bordeaux, à la fois rassurant et vigilant, au moment où les évacuations se multiplient depuis cette nuit, sept nouvelles communes aux portes de Bordeaux sont concernées.
5: Raphaël Delvolvé, merci. Les feux qui progressent également dans le Var, dans le sud-est de la France. Situation très grave également en Espagne. 63 000 personnes évacuées ou confinées, alors que l'incendie qui se rapproche de Madrid est désormais impossible à éteindre selon les autorités. Le nord-est de l'Algérie est lui aussi touché avec un bilan déjà très lourd, au moins 6 morts. 160 000 hectares détruits dans le pays depuis le début de l'année, dont la quasi-totalité ces 3 dernières semaines. Les vagues d'incendies de ce type sont rendues plus fréquentes et plus violentes, on le rappelle, par le réchauffement climatique causé par l'activité humaine.
3: En Ukraine, le risque élevé de bombardement évoqué par le gouvernement n'empêche pas les manifestations de continuer.
5: Alors qu'hier, par exemple, une attaque de missiles russes lors d'une démonstration d'équipement militaire a fait 10 morts et près de 100 blessés près de Kiev, les rassemblements en soutien à l'ex-ministre de la Défense, Mikhailo Fedorov, se sont poursuivis malgré tout hier un peu partout dans le pays et jusque sous les fenêtres de la présidence. Bonjour Emmanuel Chaz.
9: Bonjour.
5: En direct de Kiev, où le risque d'une attaque de drone n'empêche pas les Ukrainiens de demander toujours le retour du ministre limogé.
9: Oui, tout à fait. Alors ici, comme à travers le pays, les manifestants souhaitent toujours le retour de Mikhaïlo Fedorov à la Défense, puisque la justification de son départ par Volodymyr Zelensky était une mésentente avec Oleksandr Sirski, le désormais ex-commandant en chef, remplacé cette semaine. Et cette mobilisation citoyenne sur les questions de défense, elle s'explique aussi par une conscience accrue que le ministère de la Défense est celui chargé de distribuer 60 des 90 milliards d'euros européens débloqués pour l'Ukraine pour les deux prochaines années. Et Mikhaïlo Fedorov avait justement entrepris de réformer son ministère, notamment en y promettant plus de transparence sur les acquisitions de défense. Et en 6 mois de mandat, il avait, selon le témoignage de plusieurs soldats, réussi à augmenter aussi bien la qualité que la quantité des équipements et des drones envoyés sur le front. Au-delà de son retour, les manifestants réclament aussi celui du Parlement, parti en pause estivale, juste après le remaniement. Et ils dénoncent aussi des décisions opaques de la part de la présidence.
5: Emmanuel Chaz à Kiev pour RFI. Merci beaucoup.
3: On reparlera de ces manifestations avec notre invité dans un peu plus d'une heure. La guerre qui continue aussi, Julien, entre l'Iran et les États-Unis.
5: Les frappes iraniennes dans le Golfe qui se sont poursuivies hier soir avec des sirènes d'alerte déclenchées à Bahreïn. L'armée américaine qui dit de son côté avoir frappé un navire qui tentait de contourner le blocus qu'elle impose sur les ports iraniens. Les menaces de Donald Trump également. Le président américain a déclaré hier qu'il envisageait des bombardements encore plus importants sur l'Iran, tout en affirmant que les négociations continuent. 5 mois après le début du conflit qui ne devait durer que quelques jours, les États-Unis peinent à trouver une porte de sortie, Guilhem Deltey.
0: Si mettre fin au programme nucléaire iranien était l'objectif affiché des États-Unis en entrant en guerre le 28 février dernier, l'administration Trump a désormais une nouvelle priorité, rouvrir le détroit d'Ormuz, pourtant ouvert avant le début de la guerre. Agnès Levallois est la présidente de l'IREMO, l'Institut de Recherche et d'Études Méditerranée Moyen-Orient.
10: Ce qui est frappant dans cette séquence, c'est qu'en fait les Américains ont donné une arme aux Iraniens, qui est l'arme du détroit d'Ormuz, et que finalement aujourd'hui, pour les Iraniens, cette arme paraît beaucoup plus efficace que ne pouvait l'être la question du nucléaire, et que Trump semble un peu pris dans le piège de ce qu'il a provoqué.
0: Un piège d'autant plus compliqué pour le président états-unien que l'accord du mois de juin a été froidement accueilli à Washington. Agnès Levallois.
10: Les critiques ont été très fortes à l'égard de cet accord de Trump, estimant qu'il avait beaucoup trop lâché aux Iraniens. Du coup, les Américains entendent reprendre la main pour montrer qu'ils ne sont pas faibles et que c'est la première puissance au monde.
0: Mais prolonger le conflit a aussi un coût, celui des opérations, celui du nombre de soldats tués et un impact sur l'économie mondiale et donc aussi états-unienne. La question pour Donald Trump est de savoir combien de temps il pourra tenir ce rapport de force.
5: Et la guerre qui semble désormais se propager à la mer Rouge, les rebelles houthis du Yémen alliés à l'Iran qui mènent des frappes sur des navires depuis quelques jours revendiquent ce matin une attaque de missiles dans le sud-ouest de l'Arabie Saoudite, alors que Riyad a frappé hier le port d'Odeida contrôlé par les houthis sur la côte ouest du Yémen.
3: Et Donald Trump, il ne s'est pas attardé sur cette guerre dans son discours de cette nuit.
5: Difficile d'ailleurs d'identifier le moindre sujet précis dans son allocution au grand gala de la presse à Washington, réorganisé 3 mois après la fusillade qu'il avait interrompue. Un long discours d'une heure que plusieurs médias décrivent ce matin comme une série de divagations accueillies par un silence gêné. Donald Trump y a évoqué pêle-mêle le cristal des chandeliers de la salle de réception, le combat de MMA qu'il a organisé à la Maison Blanche ou la salle de bal qu'il est en train d'y construire. Il s'est aussi livré à une série de critiques et de moqueries contre ses adversaires et ses détracteurs. L'association des correspondants de la Maison Blanche a délivré de son côté une série de récompenses, notamment pour les journalistes du Wall Street Journal, auteur d'une enquête sur les liens entre le président et le criminel sexuel Jeffrey Epstein.
3: Au Sénégal, c'est une nouvelle étape pour Bassirou Diomaye Faye et ses partisans.
5: Après la rupture entre le président sénégalais et le PASTEF de son ancien premier ministre Ousmane Sonko, c'est aujourd'hui que la coalition Diomaye, président, doit officiellement céder la place à un nouveau parti, une naissance très observée dans un contexte de départ remarqué à la fois au PASTEF et à l'APR de l'ancien président Macky Sall. Juliette Dubois.
11: Le nom de cette nouvelle formation sera dévoilé à partir de 15h au King Fahd Palace. C'est le chef de l'État lui-même qui devrait en prendre la présidence, alors qu'il demeure à ce jour officiellement membre du PASTEF. La nouvelle structure ne dispose pour l'instant d'aucun siège à l'Assemblée nationale, où le PASTEF justement conserve sa large majorité. Cette naissance intervient alors que des départs se multiplient dans les partis d'opposition. Au PASTEF, plusieurs cadres ont récemment quitté le navire pour rallier le président. Le parti minimise toutefois l'ampleur du mouvement. Son chargé de communication, le député Amadou Ba, évoque moins d'une cinquantaine de démissions, loin selon lui des centaines de milliers de nouvelles adhésions revendiquées. Du côté de l'APR de l'ancien président Macky Sall, deux responsables ont franchi le pas ces derniers jours en lançant leur propre mouvement, Thérèse Faye Diouf et Pape Mahoua Diouf. Ni l'un ni l'autre n'ont officiellement rejoint le camp présidentiel, mais ces départs interrogent sur la suite de leur trajectoire politique. Quant au grand congrès de la nouvelle formation, initialement prévu le 8 août, son lieu et sa date seront communiqués ultérieurement. Juliette Dubois, Dakar, RFI.
3: Sur RFI, il est 1h10 à Caracas, au Venezuela. Une minute de silence hier au milieu des ruines.
5: Sur l'un des sites les plus ravagés par le double séisme, une minute de recueillement, un mois jour pour jour après les faits, alors que le bilan dépasse les 5500 morts et que la recherche des corps se poursuit dans les décombres. Plus de 23 000 personnes vivent depuis dans des conditions très précaires. Reportage de notre correspondante Alice Campagnol.
12: Sur le port de La Guaira, en face de leurs immeubles au bord de l'effondrement, des habitants ont monté un camp de fortune et c'est l'heure du déjeuner pour les plus jeunes.
13: Je cuisine pour trois tantes, je veux dire pour trois familles. Comme ça, on mutualise les coûts.
12: Ils sont 137 à vivre ici, sans aide du gouvernement. Tout ce que les sinistrés ont reçu vient de particuliers ou d'ONG, comme l'explique Osmel.
14: On est installé ici depuis le jour du tremblement de terre. Mais attention, on n'a pas toujours été aussi bien installé. Au début, avec la pluie, c'était vraiment le chaos. Et puis, il y a les Américains qui sont venus. Aucun d'entre eux ne parlait espagnol. Ils ont pris des mesures et le lendemain, ils ont installé ces grandes tentes.
12: Plus d'une centaine de camps sont éparpillés sur tout le territoire, certains organisés par les autorités et d'autres improvisés, comme celui-ci. Mais ici, les habitants ne quitteraient les lieux pour rien au monde, comme l'explique Boris, père de trois enfants.
13: Le peu de choses qui me reste là-bas est dans mon appartement. Je mets où tout ça? C'est pour ça que je vais nulle part. Déjà, je n'ai plus de maison. Le peu qui me reste, je vais me le faire voler.
12: Un mois après le tremblement de terre, les sinistrés attendent des réponses de leurs dirigeants. Quand et où seront-ils relogés? Alice Campagnol, Caracas, RFI.
3: Et puis je viens sur une note bien plus légère.
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3: À 6h en temps universel, 2h de plus ici à Paris. Le journal international, bonjour Néma Ampis.
4: Bonjour Clotilde, bonjour à tous.
3: Et à la une, le combat contre les flammes qui se poursuit notamment en Espagne et dans le sud-ouest de la France.
4: Des incendies hors de contrôle dans la région de Madrid, des dizaines de milliers de personnes évacuées, des secouristes débordés, des centres d'accueil où la solidarité est de mise pour accueillir les réfugiés. Nous sommes dans la capitale espagnole dans un instant, puis à Bordeaux, en Gironde, où des feux d'une ampleur inédite continuent eux aussi leur progression. En Inde, le mouvement des cafards en pleine transition, composé initialement d'étudiants qui protestaient contre des fraudes. C'est maintenant toute une partie de la jeunesse, la génération Z qui se soulève. Et puis le quotidien à Gaza, marqué par des violations incessantes du cessez-le-feu par l'armée israélienne. Reportage à suivre dans l'enclave palestinienne.
3: Mais d'abord la situation donc qui devient catastrophique autour de Madrid.
4: Les pompiers se battent toujours contre un incendie qui vient de la province d'Avila, auquel il faut ajouter 3 foyers qui se sont unis en provenance de l'ouest ce vendredi. Les autorités ont décrété l'état d'urgence nationale, c'est inédit dans la région de Madrid. Où vous vous trouvez, François Musso, bonjour.
5: Bonjour.
4: On parle de 20 000 hectares partis en fumée, 40 000 personnes déplacées. François, comment se déroulent les opérations sur place ?
5: Mais c'est difficile, les pompiers disent faire le maximum, mais hier soir ils disaient eux-mêmes qu'il n'était pas possible de lutter contre de tels incendies qui profitent d'un air très sec et surtout de vents imprévisibles qui soufflent en moyenne à 30 km/h, mais très souvent avec des rafales à 50 voire 60 km/h. Si bien qu'aujourd'hui l'espoir est que ces vents se réduisent afin que la propagation cesse, car pour l'heure l'avancée des flammes est très dangereuse puisqu'elle menace des communes très importantes à l'ouest de Madrid comme El Escorial. En réalité, c'est un sentiment d'impuissance qui règne pour l'instant, car ce feu s'ajoute à l'immense incendie de Guadalajara au nord-est et ses 32 000 hectares calcinés. Le mécanisme de solidarité européenne a été déclenché. L'Italie et la Grèce ont envoyé chacun 2 avions bombardiers d'eau. Par ailleurs, la situation politique ne facilite pas les choses. Le gouvernement central est à couteau tiré avec l'exécutif de la région Madrid, du bord opposé, accusé d'avoir réduit les moyens accordés aux forces d'intervention contre les incendies. La capitale, elle, fustige le gouvernement Sanchez en lui disant d'assumer toute la responsabilité de la catastrophe, car, je cite, c'est désormais un sujet d'ampleur nationale.
4: Merci François Musso, correspondant de RFI à Madrid. Et je précise justement que le Premier ministre Pedro Sanchez se rendra dans quelques heures au centre de coordination des secours pour assister, entre autres, à une réunion d'urgence.
3: France également, hein, les incendies gagnent du terrain.
4: On parle là de 140 000 évacués pour les seuls départements de la Gironde et des Landes. Ajoutez à cela de nouvelles évacuations ordonnées dans la métropole bordelaise et tous sont invités à se rendre dans les centres d'accueil les plus proches. Pour beaucoup, c'est au parc des expositions de Bordeaux et c'est là où vous vous trouvez, Sarah Krakowicz. Bonjour.
6: Bonjour Nemo.
4: Ici, les évacués des incendies du bassin d'Arcachon et des alentours arrivent par dizaines, par centaines depuis 2h du matin.
6: Oui, je me trouve dans le hall du parc des expositions. Il y a une odeur de brûlé très forte dans toute l'agglomération bordelaise et qui ne s'arrête pas à l'entrée de ce hangar. Il fait très lourd, hein. Ici, les gens sortent régulièrement pour respirer un peu d'air frais. Il y a des familles, des enfants, des jeunes, des personnes âgées, des animaux de compagnie aussi. Ils se réveillent là, les uns après les autres, après une nuit très courte. Certains sont par terre, d'autres sur des chaises, des tapis de judo. Les plus chanceux ont eu des lits de camp. Plus de 2000 personnes sont actuellement dans ce hall, selon les bénévoles. Beaucoup ont dormi aussi dans leur voiture. J'ai rencontré Stéphanie, tout juste arrivée en voiture avec sa fille. Elle a reçu l'alerte d'évacuation sur son téléphone à 3h du matin.
7: Moi, j'ai une maladie neurologique, je ne peux pas marcher. J'ai besoin d'aide, en fait. Et on nous dit de venir ici. On nous envoie un message, on nous demande d'évacuer. On est là pour venir, il y a des bouchons partout. Les 4h du matin, alors qu'à boucher, c'est juste hallucinant. Combien de temps on va rester ?
6: Combien de temps à attendre, difficile à dire. Les gens patientent sans information, les enfants jouent. Les parents espèrent, eux, qu'il n'y aura pas une nuit de plus dans ce hall. Une nouvelle zone d'accueil vient juste d'ouvrir à côté du parc des expositions. J'ai pu échanger avec le maire de Bordeaux, Thomas Cazenave. Il disait aux familles, je cite, « On est loin d'être au bout, il va falloir être patient ».
4: Sarah Krakowicz, merci. Envoyée spéciale de RFI dans le sud-ouest de la France, des incendies d'un niveau inédit, indiqué hier le Premier ministre Sébastien Lecornu, qui annonce l'envoi de 500 militaires supplémentaires sur le terrain, 1 500 000 masques FFP2 également. J'ajoute qu'un quatrième épisode caniculaire est prévu pour la semaine prochaine en France. Des chaleurs extrêmes, conséquence du dérèglement climatique, lui-même conséquence des activités humaines. Vous suivez évidemment l'évolution de ces différentes situations sur nos antennes.
3: Dans l'actualité également, un dispositif sécuritaire renforcé en Inde pour empêcher les cafards, entre guillemets, de se rassembler.
4: Ces étudiants très remontés depuis des fraudes aux examens universitaires et qui se réunissent désormais sous cette bannière, le mouvement du peuple des cafards. Malgré les mesures mises en place, ils continuent de se mobiliser pour demander, entre autres, la démission du ministre de l'Éducation, réputé très proche du Premier ministre Narendra Modi. Et depuis quelques jours, c'est plus globalement la génération Z qui s'approprie le mouvement. RFI New Delhi, Abdoulaye Ali.
8: Sur l'avenue du Parlement, le barricade riding est devenu le nouveau symbole de défiance de la génération Z. À plusieurs, ils escaladent les lourdes barrières de police détournées en skate géant.
9: Nous nous amusons et nous protestons aussi.
8: Harshit et ses amis ont bravé les interdictions de leurs universités et les intimidations policières.
9: C'est un assaut contre la démocratie. On est fiers d'être la plus grande démocratie du monde, mais le seul truc dont on est fier, c'est sa taille.
8: La Gen Z indienne s'est appropriée le mouvement des cafards. Harsh est un jeune avocat.
10: Si la jeunesse ne descend pas dans la rue, cette contestation ne servira à rien.
8: Derrière la parodie, les mèmes de la génération Z et l'ambiance de fête urbaine, la lucidité est totale. Pravita n'a que 17 ans.
11: Notre éducation est en jeu. Sans un meilleur système, le pays n'avancera pas.
8: Plus loin, Christopher, musicien de 28 ans, déambule en costume de super-héros.
12: Je suis un Spider-Man pour rappeler la réplique du film. Un grand pouvoir implique de grandes responsabilités.
8: Un avertissement à l'élite politique, la génération Z indienne est peut-être en train de devenir le nouveau maître du jeu. Abdullah Eradi, New Delhi, RFI.
3: Donald Trump lui envisage des bombardements encore plus importants sur l'Iran.
4: Mais rien n'est sûr pour l'heure, précise le président américain qui estime que les dirigeants iraniens sont de plus en plus sérieux concernant un éventuel retour à la table des discussions. Washington qui a mis en garde hier la Chine et la Russie contre toute vente d'armes à Téhéran. Ce matin, l'armée américaine a tiré sur un navire qui cherchait à éviter son blocus des ports iraniens, un bateau qui ne fait désormais plus route vers l'Iran.
3: Alors qu'un autre front s'est ouvert entre l'Arabie Saoudite et les Houthis.
4: Les rebelles yéménites ont revendiqué une attaque de missiles contre la ville de Jizan dans le sud-ouest du royaume. Cela après des frappes menées justement par Riyad contre la ville portuaire d'Odeida, contrôlée elle-même par les Houthis.
3: Et pendant ce temps, à Gaza, les violations du cessez-le-feu par Israël s'intensifient.
4: Oui, encore une semaine marquée par des bombardements sur l'enclave palestinienne, notamment dans des zones civiles. Illustration à Al-Marazi, au cœur de la bande de Gaza. C'est un reportage de notre correspondant Rami El-Merari et un récit signé Abla Junaidi.
13: Et on prétend que la guerre est finie, soupire Mahmoud Ayash. Sa famille est indemne, mais le commerçant pleure sa maison détruite et toutes ses affaires volées en fumée. Il était 2h30 du matin lorsque l'armée israélienne passe un appel pour prévenir les familles.
14: On a appelé mon voisin et on lui a dit de vider la maison des Ayash, des Tellini, celle des Abu Hashish et des Saada. En moins d'une demi-heure, ils avaient frappé toute la zone.
13: Plusieurs immeubles sont soufflés. Au bord de l'immense cratère, l'armée Tellini est encore sous le choc.
15: Il n'y avait aucune raison de frapper ici. Nous ne sommes pas une menace. Si vous voulez détruire une maison, détruisez-en une seule, pas tout le quartier. On a tout perdu. Une quinzaine de familles se retrouvent à la rue.
13: Yasmin Ayash contemple l'énorme béance sous ses pieds. Elle s'estimait chanceuse de vivre dans cet immeuble désormais détruit.
16: Qui va se soucier de nous? Vous avez vu toutes ces tentes à Gaza? C'est à notre tour de les rejoindre. Qu'on nous enterre plutôt dans ce trou avec nos enfants et qu'on en finisse.
13: Ailleurs dans Gaza, les bombardements par drone ont fait plusieurs victimes cette semaine. Plus de 1000 personnes, essentiellement des civils, ont été tuées depuis octobre 2025, début du cessez-le-feu.
4: Abla Junaidi, grâce au témoignage recueilli par Rami El-Merari à Gaza. Sachez que Benjamin Netanyahou, le premier ministre israélien, lui est attendu dès lundi aux États-Unis. Il s'entretiendra le lendemain, mardi, à Washington avec le président américain Donald Trump.
3: Oui, Donald Trump qui a par ailleurs imposé de nouveaux droits de douane à une soixantaine de pays.
4: Oui, puisque les impositions temporaires qu'il avait mis en place sont arrivées à expiration. Ces nouveaux taux s'appliquent sur un certain nombre de produits à hauteur de 10 à 12,5%. Un certain soulagement pour l'Union européenne concernée. Soulagement puisque les taux sont en deçà du plafond de 15% qui figurait dans un accord signé avec l'administration Trump il y a presque un an.
3: Et la satisfaction également en Afrique du Sud.
4: En tout cas, c'est mieux que ce à quoi s'attendaient les principaux concernés. Je vous propose d'écouter Lizelle Maurice. Elle est présidente de la Chambre de commerce de la région d'East London, où l'industrie automobile dépend beaucoup des exportations vers les États-Unis.
17: C'est très bonne nouvelle pour nous.
18: C'est une très bonne nouvelle pour nous. Avec cet accord, nous bénéficions de droits de douane à 12%. C'est toujours préférable aux 25% qui étaient envisagés. Donc oui, nous sommes très satisfaits. La situation économique reste toutefois difficile. Les tensions géopolitiques mondiales, les guerres et la situation dans le détroit d'Ormuz exercent une forte pression sur les marchés internationaux et l'Afrique du Sud n'y échappe pas. Les consommateurs disposent de moins d'argent à dépenser car les prix des carburants ont augmenté. Et les taux d'intérêt aussi. Nous exportons actuellement beaucoup d'agrumes vers la Chine, mais dans l'ensemble, l'activité est plutôt morose à East London. Les entreprises réduisent leurs effectifs et procèdent à des licenciements. Ce qui aiderait vraiment, ce serait que Donald Trump prenne la décision de mettre fin à la guerre.
4: Lizelle Maurice, présidente de la Chambre de commerce de la région d'East London en Afrique du Sud. Elle était jointe par Alexis Bédu du service économie de RFI.
3: Et puis en France, la polémique autour de la DJ Barbara Butch se poursuit.
4: Une semaine après l'interruption de sa performance à Grenoble par des militants pro-palestiniens et de la France insoumise qui lui reprochaient la signature d'une tribune en faveur de la très contestée loi Yadan, retirée de l'Assemblée nationale et également d'avoir participé à un événement de la résidence de l'ambassade de France en Israël à Tel Aviv en 2025 en pleine guerre à Gaza. Ce soir, elle se produit au festival Le Hameau dans Lyon où des militants insoumis notamment ont appelé au boycott via des tracts. Fatou Lordiouf.
19: Même après l'interruption du concert de Barbara Butch à Grenoble samedi dernier, hors de question de déprogrammer l'artiste pour Fabrice Paris, président du festival du Hameau.
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1: Clotilde Dumay.
3: Un nouveau journal international avec vous, Julien Coquelon-M.
4: Et à la une, Clotilde, des flammes de plus en plus incontrôlables et des évacués de plus en plus nombreux. Dans le sud-ouest de la France, les incendies à un niveau inédit. Selon le gouvernement, les flammes de l'incendie sur le bassin d'Arcachon progressent désormais vers Bordeaux. Le point dans un instant sur la réponse des autorités sur le terrain et face aux critiques. Au Moyen-Orient, une frappe américaine cette nuit sur un navire qui tentait de contourner le blocus imposé par l'armée sur les ports iraniens. Les rebelles houthis ont une nouvelle fois frappé l'Arabie Saoudite. Dans ce journal également, le Brésil où Flavio Bolsonaro sera investi aujourd'hui candidat du Parti libéral à la présidentielle. Le fils de l'ancien président d'extrême droite, Jair Bolsonaro, va tenter de battre Lula en octobre prochain. Et puis en Hongrie, une enquête sur les zèbres d'un proche de Viktor Orban. Loin de l'anecdote, c'est tout un symbole de la corruption et de l'enrichissement personnel de l'ancien dirigeant hongrois et de son entourage.
3: Des colonnes immenses de flammes et de fumée, des habitants qui plient bagages sans savoir ce qu'ils vont retrouver après, la réalité cataclysmique du réchauffement climatique dans le sud-ouest de la France.
4: En Gironde et dans les Landes, plus de 140 000 personnes déjà contraintes de fuir les incendies et des dizaines de milliers d'autres appelées à faire de même dans les prochaines heures. Plus de 22 000 hectares déjà brûlés, c'est plus de deux fois la surface de Paris. La 9e ville de France, Bordeaux, est désormais menacée. Alors qu'hier, le trait touristique bassin d'Arcachon s'est en grande partie vidé de ses résidents et de ses vacanciers. Bonjour Raphaël Delvolvé.
5: Bonjour Julien.
4: Le gouvernement veut montrer qu'il agit depuis hier face à une situation plus que préoccupante.
5: Oui, le Premier ministre ne cache pas son inquiétude ni la gravité de la situation. Sébastien Lecornu parle d'une situation inédite. Il a ouvert hier, sur demande du président Macron, une cellule de crise. Autre demande du chef de l'État, outre des renforts européens, mobiliser l'armée française, des militaires, 1000 au total désormais, appuie les très nombreux pompiers en Gironde et dans les Landes où la situation, on l'a dit, est très grave, cataclysmique. Ce sont des feux convectifs qui s'auto-alimentent, particulièrement voraces. Et outre les problèmes sanitaires que cela pose, il y a toujours plus d'évacués à gérer. Sept autres villes, toutes très proches de Bordeaux, ont reçu des ordres durant la nuit.
4: Et face à cette catastrophe que les locaux disaient attendre depuis des années, les polémiques et les critiques de l'opposition se multiplient.
5: Oui, cette pré-campagne électorale n'aide pas à apaiser les esprits. À l'extrême droite, le chef du Rassemblement National, Jordan Bardella, demande des réponses au gouvernement sur ce qu'il estime être un manque de moyens de la sécurité civile ou encore le déploiement jugé tardif de l'A400M. C'est un avion militaire reconverti en une sorte de gros bombardier d'eau et qui entrera en service le 29 juillet prochain, dans 4 jours. Le candidat insoumis à la présidentielle, Jean-Luc Mélenchon, attaque lui aussi le gouvernement sous cet angle. Le manque de moyens également pointé à fleurer moucheté cette fois par le LR Bruno Retailleau, tout aussi candidat. L'écologiste Marine Tondelier, elle, doit se rendre dans la région la semaine prochaine dans le cadre de sa campagne électorale. Elle ne manque pas de rappeler qu'il y a quelques jours encore, le gouvernement a fait passer un texte jugé climato-sceptique qui réintroduit notamment un pesticide. Cela évalue une petite tempête au sein du gouvernement. Elle pointe ce timing mauvais selon elle.
4: Raphaël Delvolvé, merci beaucoup. La France qui n'est pas seule à faire face aux incendies, situation extrêmement grave également en Espagne où les feux qui progressent vers Madrid depuis plusieurs jours se sont rejoints et sont désormais impossibles à éteindre selon les autorités. Les vents erratiques prévues aujourd'hui pourraient encore les aggraver. 63 000 personnes ont été évacuées ou confinées autour de la capitale et ceux qui ont dû fuir leurs habitations se réfugient notamment à Villamanta, en banlieue de Madrid. Reportage de François Musso.
6: À Villamanta, les habitants des zones sinistrées ou menacées par les flammes ne cessent d'affluer. Ceux d'Aldea del Fresno, ceux de Navas del Rey et de bien d'autres encore. Ce qui fait qu'en deux jours, cette bourgade est envahie par des familles entières, des migrants, des enfants, des centaines de gens délogés qui doivent trouver où dormir, où manger, où se reposer. Pour Félix Hernandez, élu de Villamanta, tout cela est absolument normal.
3: Ici, on est tous là pour en baver ensemble. En ces moments, on doit tous s'épauler les uns les autres et être solidaires. Il n'y a pas d'autre choix. Le plus logique, c'est qu'on rame tous dans la même direction et qu'on ne forme qu'un.
6: Dans la grande salle Omnisports, c'est un balai incessant de volontaires qui distribuent des aliments, de militaires qui installent des lits de camp, de psychologues venus pour prêter assistance à des personnes âgées épuisées ou encore d'agents de la protection civile. Andrel, un chauffeur de camion, est venu de la ville de Mostoles à 40 km de là pour distribuer des bouteilles d'eau.
0: Malheureusement, j'ai été mis au courant de la triste nouvelle et il faut aider, il faut. Aujourd'hui, ce sera pour les autres, un autre jour, ce sera pour moi. Il faut être là, être là.
6: Face à l'adversité, sans savoir quand ils pourront rentrer chez eux, avec la menace que les incendies touchent leur commune désertée, les gens disent que l'euphorie du mondial de football paraît déjà loin, mais l'esprit d'entraide, lui, est plus que jamais présent. À Villa Manta, François Musso, RFI.
4: Et de l'autre côté, cette fois de la Méditerranée, le nord-est de l'Algérie, lui aussi touché, déjà 6 morts dans les incendies et 160 000 hectares détruits. Les vagues d'incendies de ce type favorisées, on le rappelle, par le réchauffement climatique causé par l'activité humaine.
3: À la une également, Julien, la guerre qui continue au Moyen-Orient.
4: Pas de frappe américaine directe sur l'Iran cette nuit, mais l'armée américaine dit avoir tiré sur un pétrolier qui tentait de contourner son blocus des ports iraniens. Donald Trump envisage des bombardements bien pires sur l'Iran, il l'a déclaré hier, tout en affirmant que Téhéran se montre de plus en plus sérieux dans les négociations. Une issue diplomatique à ce conflit semble pourtant de plus en plus difficile à imaginer. Donald Trump, qui a tant fustigé les guerres sans fin menées par ses prédécesseurs, risque-t-il de plonger à son tour dans l'une d'entre elles? Agnès Levallois est la présidente de l'IREMO, l'Institut de Recherche et d'Études Méditerranée-Moyen-Orient.
2: Le grand risque, à mon avis, c'est que ce soit une guerre qui s'éternise, alors ce qu'on appelle une guerre de basse intensité, hein, pas forcément avec des combats très violents tous les jours, mais une situation de ni guerre ni paix, avec des tensions régulières, et que si c'est ce scénario-là qui se met en place et qui dure, effectivement, ce sera la guerre à mettre au crédit du mandat de Trump et qui sera absolument catastrophique par rapport à ses engagements de campagne. Je rappelle quand même que Trump s'est fait élire sur le fait que, la différence de ses prédécesseurs, lui ne mènerait plus de guerre au Moyen-Orient en particulier. Or là, il est complètement engagé, il s'est engagé de lui-même dans cette guerre, alors que, je le rappelle, à la veille du 28 février, date du lancement des opérations, il y avait une négociation menée par le Soudan d'Oman et qui était une négociation qui apparaissait en tous les cas comme assez prometteuse et qu'il a préféré lancer la guerre plutôt que de continuer dans la voie de la négociation. Donc évidemment que c'est un argument qui sera largement exploité par ses adversaires, en particulier dans la campagne des midterms.
4: Une guerre sans issue évidente et qui semble désormais se propager à la mer Rouge après des frappes contre des navires. Ces derniers jours, les rebelles houthis du Yémen, alliés de l'Iran, revendiquent ce matin une attaque de missiles sur le sud-ouest de l'Arabie Saoudite. Riyad a frappé de son côté hier le port d'Odeida, contrôlé par les houthis au Yémen. Donald Trump menace d'infliger une punition militaire majeure aux rebelles et à l'Iran.
3: Son sort à lui a été scellé hier après-midi à New York.
4: Karim Khan n'est plus procureur de la Cour pénale internationale. Le Britannique, visé par des accusations d'agression sexuelle sur son assistante, a été révoqué pour faute grave et abus de pouvoir. 82 des 125 États membres de la CPI ont voté en faveur de son départ. Ils vont maintenant devoir trouver son successeur, Stéphanie Maupin.
7: La révocation de Karim Khan met un terme à l'un des épisodes les plus difficiles de l'histoire de la Cour, mais elle ne règle rien de ses problèmes. La CPI reste sous le feu d'intenses pressions des États-Unis. Mi-juillet, Marco Rubio a promis de démanteler l'institution et le Premier ministre israélien Benjamin Netanyahu, qui mène une longue guerre contre la Cour, a plusieurs fois demandé l'annulation des mandats d'arrêt émis contre lui-même et Yoav Gallant, l'ex-ministre de la Défense. Sur le plan légal, la destitution de Khan n'entraîne aucune conséquence pour ses mandats d'arrêt émis par trois juges en novembre 2024. À La Haye, beaucoup s'interrogent sur l'avenir du dossier Palestine, le plus sensible devant la Cour. Le successeur de Karim Khan aura-t-il le courage de poursuivre ce dossier? La question est ouverte. Après 5 ans de mandat, Karim Khan se retrouve sous sanctions américaines et condamné à 15 ans de prison par un tribunal de Moscou, dont 6 au Goulag. La campagne pour la succession a déjà commencé. Les États voudraient élire le prochain procureur en décembre, mais les plus réalistes estiment qu'il faudra un an. Stéphane. Stéphanie Mopala et RFI.
4: Et la Cour pénale internationale qui a, elle, simplement pris acte du renvoi de Karim Khan. La CPI précise que ses adjoints poursuivront le travail comme ils le font déjà depuis la mise en retrait du Britannique il y a un an. Karim Khan qui continue, lui, de nier les accusations qui le visent et qui devrait contester son éviction selon l'un de ses...
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Eh bien, bonjour à toutes et à tous, bienvenue à vous sur les 105 de Radio G et sur Internet également. Vous pouvez nous écouter sur Internet si vous préférez, sur le www.radio-g.fr, sur la toile. Et vous pouvez nous écouter en numérique également sur le DAB+, sur le DAB+. Nous sommes toujours avec le même indicatif, enregistré en 1963, les Safaris avec Wipe Out depuis quelques années déjà. Et oui, nous sommes aujourd'hui le samedi 25 juillet 2026. Ça y est, nous y sommes arrivés. C'est le dernier rendez-vous de samedi souvenir de la saison 2025-2026. Et pour moi, le départ en vacances, c'est demain. Et en effet, pour samedi souvenir, nous nous retrouvons maintenant à la rentrée. Pas le samedi 5 septembre, puisque le samedi 5 septembre, il y aura l'émission de rentrée, comme tous les ans. Donc nous nous retrouverons pour samedi souvenir le samedi 12 septembre. Voilà. J'espère que vous avez passé une bonne semaine. On va commencer sans plus tarder avec un groupe que j'ai passé la semaine dernière déjà, qui était en concert il y a 15 jours, samedi exactement, il y a 2 semaines. Aujourd'hui, il y a 2 semaines, aujourd'hui, il s'agit du groupe Kassav. Ils étaient en concert gratuit au festival de Trélazé. Et on va les écouter avec un succès qui s'appelle Calculé. Et je vous rappelle, pour cette dernière émission, comme toutes les autres d'ailleurs, si vous avez envie d'écouter, si vous prend l'envie d'écouter un petit morceau qui vous passe par la tête, si ça vous fait plaisir, vous m'appelez au 02 41 60 47 47, dans la mesure du possible, je vous le passerai si je l'ai sur moi, sinon je me ferai un plaisir de le chercher. Et on commence tout de suite donc avec Kassav, Calculé.

musical qu'il est. C'était le groupe Cassav, je vous rappelle, qui était en concert il y a 15 jours au festival gratuit de Trélazé. Et là, nous poursuivons avec Faire un pont, et c'est Dick Rivers. Et je viens d'avoir Gilles Duplessis-Massé qui m'a demandé, entre autres, ce titre. On écoute tout de suite Faire un pont, Dick Rivers.

Faire un pont, c'était Dick Rivers dans les années, fin des années 70, fin des années 60, début des années 70. C'était pour Gilles du Plessis-Bassé pour son plaisir personnel. Gilles m'a demandé également L'école est finie, et ça c'est Annie Chancel, plus connue sous le nom de Sheila.

L'école est finie, oui, effectivement, l'école est finie depuis quelques... depuis un petit moment déjà. C'était Sheila, Annie Chancel, plus connue sous le nom de Sheila. C'était pour Gilles Duplessis-Massé. Je vous propose de poursuivre tout de suite avec Bernard Lavillier, une chanson qui s'appelle « Noir et blanc ».

Noir et blanc, c'était Bernard Lavillier, extrait de son album Voleur de feu. J'ai eu Marie-Christine et Daniel du boulevard du Nord Angers et qui m'ont demandé Johnny Hallyday. Je sais qu'ils aiment bien Johnny Hallyday. Douce violence, extrait de la bande originale du film du même nom. Johnny Hallyday, Douce violence, et c'est tout simplement un hommage à Chantal qui nous a quittés fin décembre dernier, on pense bien à elle.

0: Douce violence, c'était Johnny Hallyday et c'était demandé de la part de Marie-Christine et Daniel du Boulevard du Nant en hommage à Chantal qui nous a quittés, je vous rappelle, fin décembre dernier. On a une grande pensée à elle, on y pense bien à elle. Je viens d'avoir Maximilienne du foyer Robert Robin à La Roseraie à Angers qui m'a demandé si elle pouvait écouter Je reviens te chercher. Eh bien voici rien pour vous, Gilbert Bécaud, et bel été à vous, et je vous donne rendez-vous le 12 septembre à la rentrée. Je reviens te chercher, voici Gilbert Bécaud.
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Je reviens te chercher, c'était Gilbert Bécaud, et c'était demandé de la part de Maximilienne de du foyer Robert Robin à Angers. Et là, nous poursuivons avec Marvin Gaye, What's Going On.

What's going on? C'était dans les années 70, monsieur Marvin Gaye. 10h28, à la pendule de Radio G, déjà une demi-heure pratiquement de passer ensemble, encore une heure et demie ensemble, et je viens d'avoir Guy, auditeur d'Angers, auditeur de Radio G fidèle, qui m'a demandé de sa part pour les 4 ans de Mélodie, la fille de Dominique, il m'a demandé une chanteuse qui s'appelle Mélodie, justement, pour Mélodie, pour ses 4 ans, et ça s'appelle « Danse ta vie ».

Danse ta vie, c'était la chanteuse Mélodie, c'était pour de la part de Guy d'Angers, pour Mélodie, la fille de Dominique qui vient d'avoir 4 ans. Et là, nous poursuivons avec Alain Barrière, Tout s'en va déjà, et je vais dédier ça comme Maximilienne aime bien les chansons des années 60-70 en variété française, eh bien, je vais lui dédier ce morceau d'Alain Barrière, Tout s'en va déjà.

la barrière. Tout s'en va déjà sur les airs des canons de Pachelbel. Nous poursuivons avec une chanson que je peux dédier également à Maximilienne du foyer Robert Robin à la Roseraie Angers. Je sais qu'elle aime bien Frédéric François également. Mon cœur te dit je t'aime.

Mon cœur te dit je t'aime. C'était Frédéric François. Nous poursuivons avec Petula Clark dans les années 70, fin des années 60, début des années 70. La chanson d'Evita.

La vieille dame, c'était Franck Michael, et c'était demandé de la part de Maximilienne du foyer Robert Robin à la Roseraie, à Angers, pour son plaisir personnel. Je viens d'avoir Bébert Décuyer au téléphone, le grand blond avec une chaussure noire, qui m'a demandé deux titres dans un premier temps. C'est au mois d'août, voici Pierre Perret, rien pour toi Bébert.

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C'est au mois d'août qu'on fait les fous. Hein. C'était Pierre Perret, c'était pour Bébert Descuyers, pour son plaisir personnel. Je viens d'avoir Annick d'Angers au téléphone, qui écoute tous les samedis, qui appelle de temps en temps. Elle m'a demandé si elle pouvait écouter Hugo Frey. Voici rien pour vous, Annick Stubble.

0: Stubble, très très belle chanson, c'est signé bien évidemment Hugo Frey, c'était pour le plaisir personnel d'Annick Danger. Bébert m'a demandé comme deuxième titre Jean-Pierre et Jean-Claude, voici La Télé.
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La télé, c'était les deux chanteurs angevins qui sont de Saint-Jean-de-la-Croix, Jean-Pierre et Jean-Claude, La télé, et c'était demandé de la part de Bébert Descuyers également pour son plaisir personnel. 11h tapante à la pendule de Radio G, encore une heure ensemble, c'est bien Samedi Souvenir que vous écoutez avec Pascal. Jusqu'à midi, hein, je vous rappelle que c'est la dernière émission de la saison, et on se retrouvera ensuite le 12 septembre, samedi 12 septembre, à la rentrée pour une nouvelle saison 2026-2027. Je viens d'avoir Josette Déponcé qui m'a demandé une chanson pour Christelle. Christelle, à qui on va faire de grosses bises, puisque c'est son anniversaire aujourd'hui. Alors on lui fait de grosses bises. Et Josette m'a demandé une chanson de mon choix. Eh bien, je lui ai tout simplement choisi pour son anniversaire Happy Birthday de Stevie Wonder. Bon anniversaire à toi, Christelle.

Happy Birthday, c'était Stevie Wonder, vous l'avez reconnu. C'était pour Christelle qui nous écoute du côté de Cornet, je crois. Et c'est son anniversaire. Aujourd'hui, on lui fait de grosses bises et bon anniversaire à toi. Et à bientôt peut-être. Nous, bon anniversaire encore. Et nous poursuivons avec... à 11h08 à la pendule de Radio G. Je vous rappelle que si vous aimez, si vous avez envie d'écouter un petit morceau qui vous fait plaisir, eh bien, si je l'ai, je vous le passerai, ou sinon je le chercherai. Ça sera avec plaisir, je vous le passerai. Vous m'appelez au 02 41 60 47 47. Vous avez encore une quarantaine de minutes pour m'appeler. Profitez-en, 02 41 60 47 47. Et là, on poursuit avec Joe Dassin et une chanson qu'on n'écoute pas souvent. Ça s'appelle Que sont devenus mes amours ? Joe Dassin, tout de suite.

0: Que sont devenus mes amours? C'était une chanson un peu moins connue, signée Joe Dassin. Nous poursuivons à 11h12 à la pendule de Radio G avec une dédicace. Je viens d'avoir Mickaël d'Angers qui nous écoute du côté du boulevard Camus à Angers. Il m'a demandé s'il pouvait écouter Gilbert Bécaud. Voici le petit oiseau de toutes les couleurs. C'est pour vous, Mickaël.
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0: Le petit oiseau de toutes les couleurs, c'était Gilbert Bécaud, c'était pour Michael d'Angers. Nous poursuivons tout de suite.
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0: Avec Adamo, Salvatore Adamo, ne grandis pas mon fils. Devenu

Ne grandis pas mon fils, c'était les années 70 avec Salvatore et Adamo. 11h18 à la pendule, 19 minutes à la pendule de Radio G. Toujours samedi souvenir que vous écoutez avec Pascal. Dans 40 minutes, on se quittera. Et là, je vous propose de poursuivre avec une dédicace également. Michael m'a téléphoné tout à l'heure, Michael d'Angers m'a téléphoné pour me demander... un titre qu'on a passé d'ailleurs, Michael d'Angers, Gilbert Bécaud, Le petit oiseau de toutes les couleurs. Et là, il m'a demandé également Pauvre Buddy River. Il s'agit de Gilles Marshall.

0: Pauvre Body River, c'était Gilles Marshall, c'était pour Michael d'Angers. Nous poursuivons avec Henri Salvador. Le lion est mort ce soir. Ça avait été interprété en anglais par le groupe de Tokens de Lion. Non. Ça va me revenir. Je vais chercher le titre. C'était les Tokens.
1: Oui!
0: Pour l'instant, c'est la version française signée Henri Salvador, le lion est mort.

le lion est mort ce soir, c'était Henry Salvador. Et ça m'est revenu, le groupe s'appelait les Tokens et ça s'appelait The Lion Sleeps Tonight. Et le lion est mort ce soir également, ça a été dans les années 70, repris par le groupe Powo. Et là, nous poursuivons avec, dans les années 70, Anne van der Love et sa balade en novembre.

très belle chanson signée Anne van der Love, Ballade en novembre. Nous poursuivons avec Corinne Hermès. Vous savez, Corinne Hermès qui avait été gagnante de l'Eurovision en 1983 avec Si la vie est cadeau. Et quelques mois après ou quelques années après, elle avait sorti un autre 45 tours qui s'appelait Dessine-moi. Et c'est le morceau qu'on écoute tout de suite. Corinne Hermès.

Dessine-moi, c'était Corinne Hermès, 11h31, la pendule de Radio G. Encore une petite demi-heure ensemble avant pour vous retrouver le Flash Info RFI à midi, de midi à midi 10. Et là, nous poursuivons avec Jean-Jacques Lafont dans les années 80 et son gros tube, Le Géant de Papier.

deux géants de papier dans les années 80, c'était Jean-Jacques Lafont. Nous poursuivons avec une très très belle chanson issue d'un feuilleton qui portait le même nom. Il s'agit de Nana Mouskouri avec L'amour en héritage.

L'amour en héritage, c'était Nana Mouskouri. Je vous propose de poursuivre à 11h39 à la pendule de Radio G. C'est toujours samedi, souvenez-vous, écoutez encore avec encore pendant 20 minutes avec Pascal. Et je vous propose de poursuivre avec les Rebettes, souvenez-vous, dans les années 70, avec leur gros succès. Ça s'appelait Sugar Baby Love. Et pourquoi les Rebettes? Puisque le guitariste et chanteur de ce groupe, il s'appelait Tony Thorpe, il est décédé dernièrement. Alors on fait un hommage à Tony Thorpe, un chanteur et guitariste de ce groupe, en écoutant Sugar Baby Love, les Rebettes, tout de suite.

Sugar Baby Love, c'était les Rebettes hein, pour un hommage à Tony Turpin. Et c'était le guitariste et le chanteur des Rebettes décédés. Dernièrement, nous poursuivons avec Histoire vécue. J'adore ce titre dans les années 70. Voici Yves Jouffroy.

Yves Jouffroy en 1974. Histoire vécue. Nous allons bientôt nous quitter. Hein. Dans 10 minutes, on se quitte pour la dernière de cette saison. Et là, on poursuit avec la chanteuse angevine qui est de Grenoble, Isabelle Tulot. J'ai nommé Isabelle Tulot. Je ne vous oublierai pas, extrait de son album À tout cœur. Isabelle Tulot, je ne vous oublierai pas. Je vais dédier ça à Annie, l'épouse de Bébert Descuyer. Et bonne écoute à vous. Et on se donne rendez-vous, Bébert, à la rentrée.

Je ne vous oublierai pas, c'est Isabelle Tulot, on la salue d'ailleurs du côté de Grenoble, peut-être qu'elle nous écoute avec son mari et producteur Alain Renard. Nous poursuivons pour quelques minutes encore à... Et on poursuit avec 11h à 11h52 minutes à la pendule de Radio G. On va pratiquement terminer avec... un autre titre d'Isabelle Tulot pour patienter et on va se quitter tout de suite après.

Oh, Daniela, c'était dans les années 60, Eddie Mitchell et les chaussettes noires, à ne pas confondre avec les chats sauvages, avec Dick Rivers. C'était bien les chaussettes noires avec Eddie Mitchell. Daniela, 11h56 à la pendule de Radio G. Samedi souvenir pour aujourd'hui, eh bien, c'est terminé. On va se quitter. On se retrouvera, comme je vous l'ai dit, à la rentrée, le samedi 12 septembre, pour une nouvelle saison 2026-2027. Tour à Gaillardie, après avoir pris une cure de soleil. Et je m'en vais du côté du Pays Basque. Je vous raconterai toutes mes vacances, c'est promis, à la rentrée. Et je vous propose donc de nous retrouver le 12 septembre à la rentrée. Et si vous aimez la musique antillaise, n'oubliez pas, vous retrouvez Jean-Louis tout à l'heure de 17h à 19h pour la balade intertropicale et la musique Zouk avec JP et Tony pour Ambiance Soleil demain midi de 12h à 14h. Il me semble que c'est l'heure dernière de la saison également, si ma mémoire ne me fait défaut. On se quitte avec Joe Dassin. Salut, et tout de suite après, vous retrouverez le Flash Info RFI. Salut, bon après-midi à l'écoute des 125 de Radio G, bon week-end et rendez-vous le 12 septembre. Salut, bon été à tous et toutes.

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2: Ici à Paris, à Madrid, 15h30, à New Delhi. Bonjour à tous.
3: Karine Bédicha.
2: À la une, est-ce la fin du mouvement des cafards en Inde? Les étudiants demandaient la démission du ministre de l'Éducation. Au bout de 6 jours de contestation, ils viennent de l'obtenir. Notre correspondant Abdoulaye Rally est avec nous dès le début de ce journal. Plus de 170 000 personnes ont dû fuir leur domicile en Espagne comme en France. Les méga-feux progressent toujours. Pire incendie de l'histoire de la région de Madrid. La priorité est de sauver des vies, dit le Premier ministre espagnol. Donald Trump essaye toujours de sortir de l'enlisement en Iran. Il prolonge le conflit, mais peine à trouver une issue, alors qu'un nouveau front s'embrase entre l'Arabie Saoudite et les Houthis du Yémen. Les étudiants ont donc eu gain de cause en Inde. Le ministre de l'Éducation vient d'annoncer sa démission. C'est ce qu'il demandait depuis une semaine, dénonçant des fraudes lors des examens universitaires. Abdoulaye Rally, vous êtes en direct de New Delhi. Abdoulaye, c'est une victoire majeure remportée par les jeunes indiens et notamment par ce surprenant mouvement des cafards.
4: Oui, c'est un basculement qui s'explique par la puissance en ce moment de la rue indienne qui a fait plier un pouvoir réputé intouchable. L'initiative vient de ce parti, le Parti des Cafards, un mouvement parodique né sur les réseaux sociaux en mai dernier. Fondé par un jeune de 30 ans, ce collectif de la génération Z a pris une ampleur nationale phénoménale en ce moment, ici, et depuis sa première manifestation, le 6 juin dernier, à New Delhi, suite aux fuites concours de médecine. Aujourd'hui, ce mouvement fait tomber un puissant ministre du BJP. Le leader de l'opposition, Rahul Gandhi, salue une mobilisation exceptionnelle de la jeunesse indienne et concentre désormais ses tirs sur Narendra Modi, dont tout le monde attend la réaction. De son côté, le Cockroach Janata Party, donc le parti des cafards, savoure sa victoire, mais maintient la pression. Le mouvement refuse de lever le camp et réclame des excuses nationales désormais du Premier ministre indien Narendra Modi aux étudiants blessés durant les manifs.
2: Abdoulaye Rally en direct de New Delhi. Sur le front des incendies à présent, Madrid est cerné par les feux. L'odeur de brûlé est parvenue jusqu'aux rues du centre-ville de la capitale espagnole. La situation se dégrade encore avec des vents irréguliers qui changent de direction. Plus de 60 000 personnes ont dû rester confinées chez elles ou ont fui. Parmi elles, Maria, qui a dû quitter son domicile à Colmenar del Arroyo, une ville à l'ouest de Madrid. Écoutez son témoignage.
5: Je n'ai même pas eu le temps de réagir. J'avais travaillé de nuit, donc je dormais le matin. Je n'ai même pas emmené les enfants au centre de loisirs parce qu'il y avait déjà beaucoup de fumée et des braises tombaient de partout. Et puis d'un seul coup, mon téléphone s'est mis à sonner très fort. C'était l'ordre d'évacuation. Nous n'avons pas eu le temps de prendre quoi que ce soit. Nous avons juste pris notre petit chat et nos deux cochons d'Inde. J'ai dit aux enfants de préparer rapidement quelques affaires dans leur sac à dos et c'est tout.
2: Propos recueillis par Juan Gascon, le correspondant de la rédaction en langue espagnole de RFI en Espagne. Les autorités ont décrété l'état d'urgence pour tenter de faire face à ce qui est déjà le pire incendie de l'histoire de la région. L'objectif des pompiers est d'empêcher la fusion des brasiers de la capitale avec ceux de la province limitrophe de Castille et León, qui ont déjà ravagé 25 000 hectares en 2 jours, dévastant une campagne desséchée. Le Premier ministre espagnol participe à une réunion d'urgence dans un village au cœur de la région sinistrée. Pedro Sanchez prévient que les incendies sont loin d'être maîtrisés, même s'il existe une fenêtre d'opportunité ce week-end.
6: Si quisiera trasladarle a los vecinos y vecinas de las zonas afectadas que nuestra prioridad
0: Je tiens à assurer les habitants des zones touchées que notre priorité absolue, nos pensées et notre objectif sont de sauver leur vie, d'assurer leur sécurité et la protection des zones habitées, et enfin la lutte contre les incendies. Les prochaines heures s'annoncent difficiles, notamment en raison de la baisse des températures. Nous ignorons cependant l'évolution et l'intensité des vents, ainsi que la possibilité d'orages secs liés à ces incendies. Ce qui est certain en revanche, c'est que nous disposons d'une opportunité ce week-end pour combattre les incendies, et c'est à cela que nous consacrerons une part importante de nos ressources.
3: Lo que vamos a dedicar y a destinar una buena parte de nuestros recursos.
2: Et le premier ministre espagnol Pedro Sánchez de l'autre côté de la frontière. En France, plus de 140 000 personnes ont dû quitter leur domicile dans la région du Sud-Ouest. Le premier ministre a demandé aux armées de déployer dès aujourd'hui un avion de transport militaire A400M, un appareil qui peut être équipé d'un kit de largage permettant de déverser 20 000 tonnes de produits retardants pour tenter de contenir les feux. Plusieurs communes sont en cours d'évacuation près de Bordeaux. La très touristique presqu'île française du Cap Ferret est désormais totalement vidée de ses résidents. Les flammes ont parcouru plus de 22 000 hectares, soit le double de la superficie de Paris. 2026 bat déjà le record de surface brûlée en France établi il y a 4 ans. Pour la première fois en 2 semaines, l'armée américaine n'a pas annoncé de frappe contre l'Iran la nuit dernière. Pourtant, face à l'enlisement du conflit, Donald Trump envisage de renforcer encore son offensive, tandis que Téhéran continue de frapper les installations américaines dans la région. 5 mois après le début d'un conflit qui ne devait durer que quelques jours, les États-Unis cherchent une issue, Guilhem Delteille.
6: Si mettre fin au programme nucléaire iranien était l'objectif affiché des États-Unis en entrant en guerre le 28 février dernier, l'administration Trump a désormais une nouvelle priorité, rouvrir le détroit d'Ormuz, pourtant ouvert avant le début de la guerre. Agnès Levallois est la présidente de l'IREMO, l'Institut de Recherche et d'Études Méditerranée Moyen-Orient.
7: Ce qui est frappant dans cette séquence, c'est qu'en fait les Américains ont donné une arme aux Iraniens, qui est l'arme du détroit d'Ormuz, et que finalement aujourd'hui, pour les Iraniens, cette arme paraît beaucoup plus efficace que ne pouvait l'être la question du nucléaire, et que Trump semble un peu pris dans le piège de ce qu'il a provoqué.
6: Un piège d'autant plus compliqué pour le président états-unien que l'accord du mois de juin a été froidement accueilli à Washington. Agnès Levallois.
7: Les critiques ont été très fortes à l'égard de cet accord de Trump, estimant qu'il avait beaucoup trop lâché aux Iraniens. Du coup, les Américains entendent reprendre la main pour montrer qu'ils ne sont pas faibles et que c'est la première puissance au monde.
6: Mais prolonger le conflit a aussi un coût, celui des opérations, celui du nombre de soldats tués et un impact sur l'économie mondiale et donc aussi états-unienne. La question pour Donald Trump est de savoir combien de temps il pourra tenir ce rapport de force.
2: Et ce conflit s'enlise tandis qu'un nouveau front est en train de s'embraser de l'autre côté de la péninsule arabique, entre l'Arabie Saoudite et les rebelles yéménites Houthis qui bloquent la navigation en mer Rouge et dans le golfe d'Aden. Ses alliés de Téhéran ont revendiqué une attaque de missiles contre la ville saoudienne de Jazan après une frappe de Riyad sur la ville yéménite d'Odeida. Secouristes et proches des victimes ont arrêté le travail de recherche hier au Venezuela pour observer une minute de silence, un mois jour pour jour après le double séisme qui a fait plus de 5500 morts. Plus de 20 000 personnes vivent toujours dans des refuges, des conditions très précaires pour des sinistrés qui ont parfois tout perdu. Le reportage d'Alice Campagnol.
8: Sur le port de La Guaira, en face de leurs immeubles au bord de l'effondrement, les habitants ont monté un camp de fortune et c'est l'heure du déjeuner pour les plus jeunes.
9: Je cuisine pour 3 tantes, je veux dire pour 3 familles. Comme ça, on mutualise les coûts.
8: Ils sont 137 à vivre ici, sans aide du gouvernement. Tout ce que les sinistrés ont reçu vient de particuliers ou d'ONG, comme l'explique Osmel.
10: On est installé ici depuis le jour du tremblement de terre. Mais attention, on n'a pas toujours été aussi bien installé. Au début, avec la pluie, c'était vraiment le chaos. Et puis, il y a les Américains qui sont venus. Aucun d'entre eux ne parlait espagnol. Ils ont pris des mesures et le lendemain, ils ont installé ces grandes tentes.
8: Plus d'une centaine de camps sont éparpillés sur tout le territoire, certains organisés par les autorités et d'autres improvisés, comme celui-ci. Mais ici, les habitants ne quitteraient les lieux pour rien au monde, comme l'explique Boris, père de 3 enfants.
11: Le peu de choses qui me restent là-bas est dans mon appartement. Je mets où tout ça? C'est pour ça que je vais nulle part. Déjà, je n'ai plus de maison. Le peu qui me reste, je vais me le faire voler.
8: Un mois après le tremblement de terre, les sinistrés attendent des réponses de leurs dirigeants. Quand et où seront-ils relogés? Alice Campagnol, Caracas, RFI.
2: Un mot du Tour de France cycliste pour finir. Au lendemain d'une première ascension, les coureurs s'apprêtent à grimper à nouveau l'Alpe d'Huez. C'est l'avant-dernière étape du Tour avant l'arrivée à Paris et ce sera demain. Voilà, c'est la fin de ce journal. Merci de l'avoir suivi. Tout de suite, écho d'ici, écho d'ailleurs sur RFI.

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0: Et oui, bonjour à tous pour ces émissions un petit peu particulières pour cet été 2026. Il fait beau, il fait chaud et je vous apporte un peu plus de soleil encore puisque j'ai le plaisir d'avoir un invité tout en couleur. Et vous le connaissez bien pour ceux...
1: Tu m'étonnes, j'étais à la plage là il y a encore 20 minutes et tu me fais revenir là pour l'émission. Et alors je suis plein de couleurs là, je suis bien,
0: voilà.
1: Bien rouge.
0: Il est tout bronzé, ouais, il n'est pas tout nu, mais il est tout bronzé.
1: Franchement.
0: Et durant cette heure, alors vous connaissez pour ceux qui sont habitués de Radio G, pour ceux qui écoutent la matinale par exemple de matin de 8h10 à 9h.
1: La matinale c'est le matin?
0: Eh oui,
1: d'où le nom. On m'aurait menti.
0: D'où le nom. Et c'est Bruno qu'on écoutait également le mardi, un mardi sur deux de 19h à 20h pour le
1: t'as
0: QG.
1: T'as bien révisé, t'as vraiment révisé. Préparé cette émission.
0: Hein. Ah tout est dans la tête.
1: Ouais. Je suis venu avec mes comparses.
0: Et tu es venu accompagner.
2: Ouais. Un disciple.
1: Un disciple.
0: Ou indiscipliné, on ne sait pas.
2: Un disciple de Dieu.
1: Le spécialiste cinéma de mes émissions.
2: C'est vrai.
1: Donc, du coup, ça correspond à un générique, mais bon, c'est pas cette émission-là.
0: C'est une autre. Et aujourd'hui, le but, c'est un petit peu, Bruno, de pouvoir te découvrir autrement.
1: Je suis pas couvert beaucoup déjà, donc.
0: Mais l'idée, c'est un petit peu justement d'aller chercher plus loin que le simple animateur du QG ou de la matinale, d'essayer de te connaître un peu mieux au travers, de tes choix musicaux. Alors. Tu avais un large choix, c'est-à-dire que tu pouvais avoir n'importe quel style.
1: En français, par contre. Hein,
0: voilà, c'était la seule contrainte, c'était de la chanson française ou francophone. C'était un peu la contrainte que j'ai demandé à mes invités de l'été. Mais on va avoir un petit fil rouge tout au long des émissions. Tu as dû le voir si tu as vu si tu as écouté les premières émissions de cet été, c'est que. Alors, tu vas avoir une question qui ne va pas être posée par moi. C'est-à-dire que j'ai demandé à l'invité de l'émission d'avant de poser une question à l'invité d'aujourd'hui, sachant qu'il ne savait pas qui tu étais. Donc, au moment où il a posé sa question, donc il ne savait pas si tu étais une femme, un homme, si tu étais un jeune animateur, dans le sens où tu avais une émission qui venait d'arriver sur la grille, ou si tu avais une émission depuis 30 ou 40 ans. Voilà, c'était un peu la contrainte, donc tu vas devoir répondre à sa question.
1: Là, maintenant, là, ça y est, ou à la fin?
0: Début.
1: Vas-y.
0: Et juste après avoir répondu à cette question, il faudra que je te donne le principe, il faudra que tu poses la question à l'invité de la semaine prochaine.
1: D'accord. En fin d'émission, sans savoir. J'ai l'émission pour réfléchir.
0: Ah non, tu as d'accord. C'est tout de suite après.
1: Ok.
0: Donc, on écoute la question, tu réponds. Et après, je vais te demander de poser la question à l'invité de la semaine prochaine.
1: D'accord.
0: Voilà. Tu es prêt? Écoute, on va tout de suite écouter la question de celui qui était là la semaine dernière. Peut-être reconnaîtras-tu la voix.
1: Ok, j'écoute.
0: C'est parti, on écoute.
3: Pourquoi avoir choisi d'animer ton émission? Et qu'est-ce qui te passionne dans l'animation de ton émission et comment tu choisis tes sujets au quotidien?
1: Alors, il y a trois questions là. On s'est fait un peu avoir là quand même.
0: Oui, alors il y a trois questions multiples. C'est une question multiple.
1: J'ai oublié la première. Alors, tu m'as dit une question et maintenant ça y est, il y en a déjà trois. C'est Rémi. Hein. J'ai reconnu la voix de Rémi.
0: Alors, tu veux la réécouter?
1: Tu les as notés, tu peux le lui redire?
0: Alors, on va le réécouter, tu verras. Et puis, je vais peut-être faire des pauses.
1: Ok, vas-y. Alors.
0: Alors, et on écoute.
1: On y va.
0: C'est parti.
1: On dirait Rémi à la technique.
0: Oh, les gens.
3: Pourquoi avoir choisi d'animer ton émission?
1: Hop, c'est bon, on arrête là.
0: Alors, pourquoi avoir choisi d'animer, par exemple, le QG ou la matinale? Pourquoi tu as choisi d'animer
1: plutôt qu'une autre?
0: Plutôt qu'une autre.
1: Alors le QG, c'est parce que c'est une émission de groupe. J'aime pas animer tout seul. Donc voilà. Et puis c'est une émission de jeu interactif parce que dans le groupe il y a les auditeurs.
0: Ce qui est un petit peu le fil conducteur de beaucoup de tes émissions. Voilà. Le fait d'être en groupe et puis d'être interactif.
1: C'est-à-dire que la radio actuellement, il faut plus que ce soit quelque chose qui aille dans un sens, parce que là il y a les plateformes de streaming pour ça. Et donc la radio pour moi c'est quelque chose d'interactif.
0: D'accord.
1: Donc j'essaye de faire des choses interactives avec les gens sur place ou les gens en direct chez eux.
0: On écoute la suite de la question?
1: Oui.
3: Et qu'est-ce qui te passionne dans l'animation de ton émission et comment tu choisis tes sujets au quotidien?
1: Alors, qu'est-ce qui le passionne? Eh ben, c'est le fait de faire une émission en groupe. Voilà. Donc, tu vois, puis au bout de créer des choses. Voilà, de créer des choses. C'est beaucoup plus simple de créer de l'audio que de la vidéo ou que du théâtre ou tout ça. Alors, je fais ça aussi d'un autre côté, mais ça prend beaucoup plus de temps. Alors que la radio, voilà, il suffit de dire, tiens, allez, on va faire un concert. Et là, un concert, ça ne vaut pas 3 millions. On a fait un concert avec Radiovision. Voilà, ça se fait juste avec quelques montages, quelques bruitages. Et on a l'impression d'être au milieu d'une grande salle. Et voilà, ça, la radio, ça permet ça. Et au niveau du sujet, je ne les choisis pas, puisque ce sont mes chroniqueurs qui le choisissent. Donc c'est
2: d'accord.
1: Parfait.
2: Donc tu délègues.
1: Je délègue.
2: D'accord. Et en même temps, il a fallu que tu fasses deux activités en même temps, c'est-à-dire répondre à la question et réfléchir à la question que tu vas poser.
1: Ah, parce qu'il y a que deux, il y avait pas d'autres.
2: Non, non, c'était ça.
1: D'accord, ok.
2: Et la question que tu vas poser pour l'invité de la semaine prochaine, ouais. Dont tu ne connais pas l'identité.
1: Tout à fait.
2: Donc tu ne sais pas si c'est un homme, une femme, si c'est quelqu'un qui fait de la radio depuis une saison ou 30 ans.
1: Donc bonjour, cher invité. Je te demande ce que tu penses des chansons faites par l'intelligence artificielle. Voilà.
2: Bien. Et puis on va continuer, on va essayer d'apprendre à te connaître un peu mieux, Bruno. Et moi, ça m'intéresse également d'avoir un petit peu l'explication des différentes chansons que tu nous as prévues pour aujourd'hui.
1: Oui.
2: Et on commence avec un trio.
1: Tout à fait.
2: Est-ce que tu peux nous en dire un petit peu plus pour présenter le titre? Et ensuite, je vais à chaque fois, ça sera un peu la même chose, de me dire pourquoi tu as choisi ce titre.
1: Alors, la première chanson donc, que j'ai choisie sur ce que tu m'as demandé, donc, c'est « Né en 17 à Lundestad » de Frederick Goldman et Jones, date de 1990. Déjà, ça a permis de savoir que Jean-Jacques Goldman a quel âge d'après toi?
2: Oula!
1: Ça fait mal, hein. Tu vas te prendre une baffe, ça va faire...
2: Donc, le Jean-Jacques Goldman... Il est né dans les années... Fin 40...
1: Un petit peu plus quand même.
2: Mais... Début 50, je dirais.
1: Oui.
2: Donc, voilà. Quoi.
1: Il a 75 ans.
2: 75, oui.
1: Voilà.
2: C'est vieux.
1: Donc pour leur situer, c'est important pour la chanson, il est d'un père d'origine juive polonaise et d'une mère née à Munich, résistante juive qui avait fui l'Allemagne avec sa famille dans les années 30. Et donc c'est précisément cette histoire familiale qui est au cœur de la chanson, née en 17 à Niederstadt. Alors pourquoi j'ai choisi cette chanson? Parce qu'il a fait un combo, mais alors extraordinaire, c'est que le thème, bon, c'est chacun des trois interprètes, se pose la même question, c'est si j'étais né ailleurs, dans d'autres circonstances, est-ce que j'aurais agi différemment? C'est-à-dire que Goldman, qui lui, donc juif, il se demande s'il était né en Allemagne en 1917, sur les décombres de la Première Guerre mondiale. Est-ce qu'il aurait été allemand et puis il aurait suivi tout le monde, le nazisme? Il y a Jones, Michael Jones, qui est gallois, il se demande s'il aurait trahi les siens s'il était né irlandais, tiraillé entre l'IRA, donc, qui est la couronne britannique. Et puis, Carol Fredericks, qui est afro-américaine, qui a connu la ségrégation, eh bien, se demande si elle aurait bien entendu les cris des Noirs, si elle avait été blanche sous l'apartheid. Voilà. Donc, je trouve que faire chanter des paroles qui correspondent à trois personnes, qui correspondent au même sujet, mais avec trois vues différentes, j'ai trouvé ça très, très fort. Et en plus, la chanson est très belle.
2: Elle est magnifique.
1: Elle est magnifique. Alors, d'après toi, elle est où, cette ville de Lundestad?
2: Alors, je vais tricher un peu, parce que je connais un peu.
1: D'accord. Bon, c'est une ville imaginaire, effectivement.
2: Ville imaginaire.
1: Inventée. Alors, c'est formé de Lenden, qui veut dire souffrance, et Stad, qui veut dire ville. Donc, c'est littéralement ville de souffrance. Voilà.
2: Et je rajouterais, justement, parce que Carol Fredericks
1: est décédée.
2: Donc on a vraiment une pensée pour elle. Mais elle devait également participer à un autre projet qu'elle a refusé pour intégrer justement ce trio Goldman, Frederick et Jones. Je ne sais pas si tu sais.
1: Alors, ça me dit
2: qu'on lui a demandé
1: chose.
2: De faire un duo.
1: Oui.
2: Et elle a dit à cette personne, ben non, je ne peux pas, parce qu'il y a un projet secret.
1: Ouais.
2: Et alors... Il y a deux versions dans l'info. C'est, alors, soit elle qui l'aurait dit, soit Goldman qui aurait appelé justement
1: dire, je l'ai déjà
2: chanteur,
1: là.
2: En disant, écoute, on va faire un trio, là, ça va sortir, on a le projet. Donc là, non, elle ne peut pas faire autre chose. Il s'agit d'un duo dont le titre est « Joue pas ».
1: Oui, c'est ça, avec Feldman, François Feldman.
2: François Feldman,
1: oui.
2: Et Johansson.
1: Et maintenant, il avait changé.
2: Puisqu'en fait, il a demandé à Carol Fredericks de lui trouver quelqu'un. Et c'est elle qui a proposé justement cet artiste. Mais bon, aujourd'hui, on va écouter Né un 17 à Lundestad. Et c'est le premier choix justement de Bruno.

0: Très belle chanson quand même, hein. Très belle chanson.
1: Très belle chanson.
0: Premier choix. Oui.
1: 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Alors là, on change d'univers avec ton prochain choix musical.
0: On revient un peu en avant.
1: Mais tu me fais plaisir parce que j'adore cet artiste. J'adore en plus cette chanson. Franchement, c'est un côté nostalgie dans les paroles, moi, qui me touche beaucoup. Mais je vais te laisser travailler et nous présenter justement ce titre.
0: Alors d'abord, l'artiste, c'est Charles Aznavour. Donc voilà, j'ai même son vrai nom, c'est Chanur Vaginac Aznavourian. Je savais pas ça.
1: Bien.
0: Donc il a fait 1200 chansons, 70 ans de carrière, donc tout ça, voilà. Et il est décédé en 2018. La date de sortie de cette chanson, c'est 1964.
1: Oh, on était jeunes.
0: Voilà. Et le compositeur de la musique, ce n'est rien d'autre que le beau-frère d'Aznavour. Bon, je vous évite le nom. Toujours difficile à prononcer. Alors, ça raconte l'histoire d'un homme vieillissant faisant le bilan de sa vie, qui se souvient avec nostalgie de ses 20 ans, de ses rêves envolés, de ses regrets. C'est une méditation sur le temps qui passe, l'insouciance perdue de ses occasions manquées. Voilà, je pense que ça parlera à beaucoup de personnes qui n'ont plus 20 ans. Parce qu'on se rend compte que, en fait, on est tous les mêmes et on a tous vécu les mêmes choses. Et c'est ça que je trouve assez intéressant.
1: Pourquoi ce choix, justement?
0: Justement, c'est ça.
1: Est-ce que tu as des regrets?
0: Non, alors moi, j'ai absolument aucun regret. Non, j'ai aucun regret. Mais en fait, on se dit à chaque fois qu'on est unique et qu'on vit des choses uniques et que ça peut pas arriver à d'autres personnes. Et quand on écoute ce genre de chansons, c'est exactement ce qu'on a vécu à 20 ans, ce que ceux d'avant avaient vécu à 20 ans. Et c'est un éternel recommencement.
1: D'accord.
0: Et qu'il faut comprendre les jeunes aujourd'hui de 20 ans, qui sont en train de vivre exactement la même chose, qui regretteront dans 20 ans, etc.
1: Donc tu n'as pas de...
0: Aucune nostalgie.
1: En même temps de te connaître.
0: Aucune
1: donc,
0: nostalgie.
1: Tu n'as pas de regrets et tu n'as pas de gérer cette nostalgie du temps qui passe trop vite.
0: C'est Eddie Barclay qui a dû avoir un peu de regrets parce qu'il ne croyait pas du tout à cette chanson-là. Donc il l'a sortie sur la face A, c'était Que c'est triste Venise. Il pensait que c'était mieux. Et il a mis cette chanson donc, qui s'appelle Hier encore. Il l'a mis sur la face B. À l'époque, c'était 45 tours, hein, c'était la phase B. Et donc, c'est la phase B qui a le mieux marché, en tout cas.
1: Ça arrive régulièrement, ça, que la phase B fonctionne mieux que la phase A.
0: Il y a une version anglaise qui était intitulée Yesterday When I Was Young. Voilà. D'accord. Et elle a été reprise une centaine de fois par plein d'artistes. Bing Crosby, Shirley Bassey, Glenn Campbell, Elton John, Julio Iglesias, Andy Williams et puis d'autres.
1: D'accord. Mais non, on écoute la version originale.
0: Oui, bien sûr, Aznavour, 1964.
1: Charles Aznavour, Hier encore.

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0: Et on continue de découvrir eh bien, les choix musicaux.
1: J'avais 20 ans, je suis encore dedans là.
0: Il est encore dedans. Je te dis que t'as un côté nostalgique.
1: Oui, plus que chanteur.
0: Tu t'es trompé de radio en fait.
1: C'est ça, ouais.
0: Et donc, nous allons poursuivre alors, avec une chanson d'un artiste qui va faire plaisir énormément à l'un de nos auditeurs s'il est à l'écoute.
1: Ah, c'est notre
0: auditeur.
1: Notamment,
0: c'est un ami. un ami qui s'appelle Bruno, d'ailleurs.
1: Ah, allô,
0: et qui est un fan, mais voilà,
1: de Michel.
0: Fan de voilà de Michel. On annonce déjà le prénom de l'artiste.
1: Ouais.
0: Donc ça va lui faire plaisir. Et tu viens pas forcément avec une des chansons les plus connues.
1: Eh oui.
0: De Michel Sardou, puisque c'est de lui qu'il s'agit.
1: Tout à fait.
0: Parle-nous justement de ce titre parce que c'était lui, parce que c'était moi.
1: Voilà. Alors ça date de 1984. Bon, déjà Sardou, il est né en 1947, donc il a 79 ans quand même.
0: Eh oui.
1: Hein, 80 balais, ça fait quand
0: ça
1: même
0: nous
1: bizarre.
0: Rajeunit pas.
1: Ça nous rajeunit pas. Personnellement, j'ai vu beaucoup de ses concerts. Et voilà, c'est encore des concerts où il y a juste lui, il est suffisant et c'est vraiment une voix. Voilà, on a vu son dernier concert à l'Olympia. Enfin, là, quand il avait fait sa première dernière, parce qu'après il en a refait une autre, et elle est peut-être celle de trop. Donc, on connaît un petit peu son histoire, un fils de Fernand Sardou. Et puis
0: et de Jackie
1: évidemment. Alors là, cette chanson, elle est sortie en 1984 dans l'album Io Domenico. Elle était numéro 1 des ventes, enfin l'album, pendant 9 semaines. C'est Jean-Loup Dabadi qui a fait la musique, les paroles, et c'est Sardou qui a fait la musique. Voilà, c'est la seule chanson de cet album d'ailleurs où il a fait la musique. Donc Sardou faisait les musiques également.
0: Oui, compositeur.
1: Compositeur, oui, tout à fait. Alors ça raconte l'amitié masculine forte et profonde, pourtant perdue. Deux hommes que tout opposait, tempérament, goût, vision du monde, mais qui s'aimaient d'une amitié sincère et inexplicable, parce que c'était lui, parce que c'était moi, donc, et une femme est venue tout emporter. Donc à l'époque, en fait, moi j'ai pris cette chanson comme de l'amitié, effectivement, mais encore plus que ça. Donc ça me touchait un petit peu plus. Et donc
0: en fait,
1: c'était deux hommes qui s'aimaient plus que...
0: Peut-être que tu as... interpréter cette chanson.
1: Ah, oui. Ah mais c'était pas du tout
0: comme
1: parce que Sardou c'était pas sa came à l'époque hein, donc
0: comme un amour contrarié par l'arrivée d'une femme qui a séparé
1: un potentiel amour
0: future histoire.
1: Et le couple s'est séparé et parce que c'était lui, parce que c'était moi, parce qu'on était vraiment tellement différents au point que lui aimait les femmes et moi j'aimais les hommes par exemple.
0: D'accord.
1: Voilà, donc moi j'avais pris ça comme ça. Sardou c'était pas du tout son truc. Bon après il s'est rattrapé avec plusieurs chansons sur l'homosexualité, mais voilà, si on écoute cette chanson, il peut y avoir une double lecture qui peut parler à d'autres personnes. Donc voilà, le titre s'est tiré de Montaigne. Extrait des scènes de Montaigne. Voilà. Et c'est, alors le texte était « Si on me presse de dire pourquoi je l'aimais, je sens que cela ne peut s'exprimer qu'en répondant parce que c'était lui, parce que c'était moi. »
0: Eh bien, on écoute tout ça sur le 101.5 FM de Radio G.

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0: oui, parce que c'était lui, parce que c'était moi. Un petit peu, ça pourrait un peu nous correspondre aussi, hein, parce qu'on est là ensemble, parce que c'était toi.
1: On est différents, on n'a pas forcément les mêmes idées.
0: Voilà, et on n'a pas les mêmes émissions, et pourtant, on se réunit pour pouvoir
1: enfin,
0: avoir
1: une femme
0: un projet
1: ne veut pas séparer, hein, je te le dis tout de suite, non.
0: Non, bah.
1: C'est pas le genre de la maison, hein, donc ça va pas t'embêter, t'inquiète pas.
0: Bah, ça dépend de qui. Et là, on poursuit avec une artiste magnifique qui malheureusement nous a quittés. Une voix qu'on dit en off, c'est une voix extraordinaire. C'est une aura quand elle chantait, quand elle avait une prestance qui était magnifique. Et en plus, une interprétation d'une chanson qui fait partie d'un groupe de chansons. J'essaye de ne pas trop en dire pour dévoiler le suspense.
1: Petit à petit.
0: Ça fait partie de... C'est un des albums aussi, ouais. que j'adore. Quoi. Et donc, je te laisse présenter...
1: La version, sa version, elle, de ça.
0: Parce qu'en fait, sa version, et j'aime bien aussi le premier album studio qui a été fait avant, justement, que ça soit sur scène.
1: D'accord.
0: Dans lequel on retrouve des artistes extraordinaires.
1: Aussi, effectivement. Bon, c'est une chanson issue de l'opéra rock Starmania, créée par le parolier québécois Luc Plamondon, le compositeur français Michel Berger, donc en 1978. Donc, l'interprète originale du rôle de Marie-Jeanne, c'était Fabienne Thibault, c'est à ça que tu faisais référence pour le premier, chanteuse québécoise. Et ça a été repris ensuite par Morane, chanteuse belge née en 1960 et décédée en 2018, qui avait repris donc ce rôle sur scène en 1988. Voilà, et c'est cette version moi, que je vous propose. Donc, ce qu'elle raconte, c'est Marie-Jeanne qui est folle amoureuse de Ziggy. Un jeune disquaire androgyne et flamboyant qui n'aime pas les femmes, malheureusement. Elle sait qu'il ne se passera jamais rien, mais bon, voilà, il aime les garçons. C'est un garçon pas comme les autres, mais elle ne peut pas s'empêcher d'être folle de lui. Voilà, c'est une chanson sur l'amour impossible, sur la douleur d'aimer quelqu'un dont on ne peut jamais être l'objet du désir. Voilà. Donc, moi, le thème, effectivement, je trouvais ça beau aussi. La chanson est belle. Et puis, Morane. Morale, voilà, elle nous manque.
0: C'est moral.
1: C'était moral. Alors, le personnage de Ziggy s'inspire directement de Ziggy Stardust, l'alter ego androgyne David Bowie des années 70. Et donc, effectivement, ça correspond un petit peu à ce genre de chanson qui est devenu un hymne, effectivement, LGBT, qui a été repris par Céline Dion.
0: D'ailleurs, il l'explique dans une autre chanson. D'ailleurs, la chanson de Ziggy, il explique justement d'où il vient ce nom.
1: Ce
0: et
1: nom
0: on
1: aussi.
0: Parle de David Bowie.
1: Il a volé un disque, etc.
0: Voilà.
1: Etc. Effectivement. En tout cas, Morane, voilà, on t'aime, on pense à toi.
0: Eh bien, on écoute ça ensemble.

0: toujours en compagnie de Bruno. On apprend à le découvrir au travers de ses choix musicaux francophones et français. Alors...
1: Ben, francophone et pas français, c'est moins francophone du coup.
0: Oui, mais enfin, tu aurais pu avoir des choix francophones de chansons québécoises, de chansons...
1: Ah oui, on était obligé de prendre... Belge. Bah là, de toute façon, c'était, celle-là, elle n'était pas française.
0: Hein. Ah non. Et on continue, on va aller avec le taulier.
2: Ah oui, oui.
0: Hein, bah, pareil, qui nous a quittés. Oui. Ça fait quelques années maintenant déjà.
1: Oui, 2000... ça fait 9 ans.
0: Ouais.
1: 9 ans qu'il nous a quittés, effectivement. Il aurait eu 83 ans cette année.
0: C'est dingue.
1: Oui, ça fait bizarre.
0: Oui, il est de... 43, oui.
1: 15 juin, ouais, 43.
0: Comme mon père, disons.
1: D'accord. Ouais, on est bien content de le savoir, d'accord. Okay.
0: Mais, sois gentil un petit peu.
1: Non, non, pas de souci, pas de souci.
0: Une chanson, c'est pareil. Hein, Johnny Hallyday, tu pars pas sur les classiques.
1: Non, ça sert à rien, on les entend tout le temps. On va
0: prendre... Et donc, quel est ton choix et pourquoi tu as choisi ce titre?
1: Alors, une chanson de 1986, écrite par Jean-Jacques Goldman. Encore lui.
0: Il est partout.
1: C'est à l'époque où il avait le mojo. Il l'a un peu moins maintenant. Mais à l'époque, il avait le mojo. Donc, il a produit et écrit l'intégralité de l'album de Johnny, d'ailleurs, en 1986. Alors, la date de sortie, donc, c'est l'album Gang, l'un des albums les plus vendus de la carrière de Johnny.
0: Avec tu dis la date de sortie
1: 86.
0: C'est l'album Gang.
1: L'album Gang.
0: Oui, mais tu dis la date de sortie, c'est l'album Gang. C'est non.
1: D'accord, ok. J'ai pas
0: t'es trompé dans ta phrase.
1: D'accord, ok, d'accord.
0: Je vais
1: remettre dans l'ordre, d'accord. 1986 est l'année de sortie de l'album Gang.
0: Voilà.
1: C'est bien. Ok. Donc, c'est l'un des albums les plus vendus de la carrière de Johnny avec des titres comme L'envie, Je te promets, J'oublierai ton nom. Ça te parle?
0: Ah, bah, J'oublierai ton nom.
1: Alors, le titre s'appelle Ton fils. Ça raconte l'histoire d'un immigrant venu d'un pays de sable et de soleil, donc on voit bien de quoi il s'agit, a travaillé toute sa vie en France dans l'ombre et la sueur sans se plaindre pour offrir une chance à son fils. Il exprime un seul vœu, simple et bouleversant, que son fils ait une meilleure vie que lui, qu'on le respecte, qu'on le vouvoie, qu'il parle sans accent et qu'il ait des papiers d'identité à perpétuité.
0: D'accord.
1: Voilà, et tout ça en fait, moi cette chanson-là, donc ça touche beaucoup parce qu'on ne sait pas la chance qu'on a en France d'être dans un pays déjà libre et tout ça, mais en plus d'avoir des papiers... Et de ne pas être embêté avec ça, alors qu'il y a énormément de personnes qui pourraient très bien avoir des papiers et vivre normalement, et qu'ils ont ce glaive au-dessus de la tête, et qui, avec les élections à venir, etc., ça va être de plus en plus difficile. Donc, c'est vraiment une chanson qui est encore plus dans l'époque, et elle est vraiment touchante. Écouter les paroles, c'est vraiment. Bon, Goldman s'est inspiré de sa propre vie. Parce que lui, ses parents, effectivement, étaient des immigrants également. Alors, c'est une chanson quand même politique et sociale, et c'est inhabituel dans la bouche de Johnny, puisque c'est justement la seule chanson de Johnny qui est politique et sociale. Toutes les chansons de Johnny, c'est l'histoire d'amour, de ça, etc. Et il faisait très peu de politique, très peu de sociale. Et celle-ci est vraiment très engagée. Et c'est aussi cette façon-là qui m'a fait la choisir pour aujourd'hui.
0: Eh bien, on l'écoute.

0: Alors, c'est pas la chanson la plus gay, mais enfin, elle est quand même très belle.
1: Oui, et alors là, justement, on va arriver sur un autre titre et bah, sur l'ensemble
0: c'est
1: des
0: plus
1: choix.
0: Drôle, oui.
1: Que tu as mis, ben c'est peut-être le seul titre que je ne connais pas.
0: Que
1: oui. Et je ne connais pas ni le titre ni l'interprète, donc tu vas pouvoir me faire découvrir.
0: Oui, 2023.
1: Ah, ben c'est trop récent.
0: C'est trop
1: ça.
0: Récent pour toi. C'est le groupe Rookin. C'est un groupe français de pop dont le nom de scène évoque une rousse. Le projet est mené par Nino Vella. Et Nino Vella est né le 18 novembre 1992 à Cholet.
1: Ah,
0: eh,
1: après ici.
0: Oui, c'est un général régional de l'étape. Et il est malheureusement mort à 32 ans, le 1er juillet 2024, donc il a 2 ans.
1: Donc je ne pourrais pas l'inviter à Marie-Serge
0: Claude
1: et les autres.
0: Non, ça va être un petit peu compliqué. Voilà, il était compositeur et producteur avec son camarade Sébastien Rousselet. Donc, sortie 2023. Alors d'abord, la chanson s'appelle « L'amour à la main ». Je vous dis d'abord ce qu'elle raconte. Sur un ton décalé humoristique, c'est une chanson qui raconte le quotidien d'un donneur de sperme anonyme. Le narrateur se retrouve seul dans une salle de bain à faire « L'amour à la main », donc, hein, pour des femmes souhaitant avoir une enfant par PMA. Il part de son geste avec un mélange de dérision et de tendresse, voilà, évoquant l'absurdité de la situation, être le père biologique d'un enfant qu'il ne connaîtra jamais. Voilà, le ton léger et tendre traite d'une réalité, d'un sujet contemporain qui est quand même très sérieux. Alors, Rookin, moi j'adore ce groupe, et en particulier ce chanteur, donc Nino Vella. En 2021, il accompagne Iseult en tournée en piano-voix. Il se produit aussi ponctuellement avec Vianney, avec Julien Clerc. Il a écrit pour plein d'artistes. En 2020, il fonde avec Sébastien Rousselot le duo Rookin, qui remporte en 2021 l'émission The Artist, présentée par Nagui, qui n'a eu qu'une saison. Voilà, et leur premier album s'appelle Masculine. Et donc, j'avais mes places de concert. Olivier aussi, on avait des places de concert pour y aller quand on a appris sa mort en 2024. Et franchement, ça nous a vraiment beaucoup, beaucoup marqué. Parce que c'est vraiment un artiste à découvrir. Au niveau des paroles, vous allez voir, au niveau de la voix, au niveau de la musique, c'est tout un univers. Son dernier album posthume, il faut absolument l'écouter. C'est vraiment extrêmement beau, ça a été refait par sa famille, dont son frère qui chante une chanson pour lui dire... Tu nous as laissé plein de chansons, qu'est-ce qu'on va en faire, etc. C'est émouvant. Franchement, vous écoutez l'album, vous pouvez chialer tout de suite. C'est très, très, très émouvant à écouter. Donc, mais là, c'est sur l'album d'avant. Ça s'appelle L'amour à la main. Et donc, c'est Rookin en 2023.
1: Eh ben, on va découvrir ça sur le 101.5 FM de Radio G pour votre émission Marie, Serge, Claude et les autres.

0: Alors, ça te parle cette chanson ?
1: Et magnifique. D'accord. Non, mais ça me, du coup, ça me donne envie de découvrir un peu plus.
0: J'ai eu très peur, d'accord. Oui.
1: De cet artiste.
0: D'écouter, ouais.
1: Et pourquoi pas, la saison prochaine, de faire une émission où on va réécouter.
0: Il y a de quoi. Il y a vraiment de quoi faire.
1: À la fois ses chansons et puis voir un petit peu ce qu'il a écrit pour les ouais. autres. Donc non, c'est une idée de sujet pour la saison prochaine. Et alors là, bon, on part dans un autre univers complètement
0: oui,
1: décalé.
0: Un petit peu plus décalé.
1: Mais qui te ressemble un peu, hein, dans le côté un peu décalé, un peu foufou.
0: Si on veut.
1: Et voilà, je te laisse nous présenter le prochain morceau
0: alors,
1: qu'on écoute.
0: Avant de parler de la chanson, on va parler de l'artiste, il s'appelle Lehmann.

0: On dit les deux. C'est un chanteur né à Genève qui a grandi en France. Son vrai nom, c'est Clément Thibault Berthelet. Il a choisi le pseudo de Lehmann comme le lac.
1: Comme le lac.
0: Parce que voilà, il est à côté du lac Clément. Mais aussi parce que son prénom, Clément, s'y prête. Voilà. Il a 32 ans, comme petit genou. Il a fait The Voice. Voilà, c'est en solo qu'il a attendu sa chance à la 6e saison de The Voice en 2017. Il avait 23 ans du coup. Et ce monsieur, il a tout un univers vraiment très beau. Il chante vraiment très très bien, mais il peine à décoller. Et puis tout d'un coup, il se dit, tiens, allez, je m'ennuie, je vais faire un TikTok. Je vais reprendre une chanson française, complètement décalée. Et puis je vais la mettre dans un univers, dans mon univers à moi.
1: Là, on est complètement décalé, oui.
0: Pour lui faire dire autre chose en gardant exactement les mêmes paroles. Et c'est tellement décalé. Et en plus, mais ça marche. C'est étonnant. Donc en fait, il a repris La Danse des Canards de Gigi Lionel. Il l'a repris effectivement en 2023. Eh bien, il a fait 9 millions de vues sur TikTok. Il a fait le buzz sur les réseaux sociaux. Voilà. Donc il l'a réinterprété d'une façon pop-rock dans son univers, donc à lui, très loin de la version festive de Gigi Lionel. Voilà. Et la chanson, vous allez voir, elle prend un tout autre relief. C'est vraiment très, très bien. Moi, j'adore ce détournement. Alors, ça l'a un peu énervé. Que ce succès, parce que lui, d'accord, il a un univers et il essaye de faire des trucs très très intelligents et très
1: sérieux.
0: Et du coup, c'est ça qui a marché, mais en même temps, c'est ça qui l'a fait connaître. Et donc maintenant, il ne la fait plus, mais il le renie plus, mais il a tout un univers que je vous pose également de découvrir. Mais pour l'instant, ça va être sa chanson justement de TikTok. Ça s'appelle La Danse des Canards et c'est par Lehmann.
1: Et on écoute ça. Si la danse

0: Et on revient sur le 101.5 coin, FM coin. De Radio G, coin coin. Oui, oui, oui. Alors là, on continue à découvrir un petit peu l'univers de Bruno au travers ses choix musicaux. Alors, on avait, dans les premières chansons, attaqué avec une première comédie musicale qui était
1: j'aime bien
0: Starmania.
1: Les comédies musicales. J'assume.
0: Et là, on continue avec une comédie musicale beaucoup plus récente que Starmania. Oui. Et avec, inspiré quand même de Shakespeare, de quand même un classique.
1: Oui. Roméo et Juliette.
0: Voilà, je te laisse présenter.
1: Effectivement. Alors, les comédiens déjà qui interprètent Mercutio, Benvolio et Roméo dans la comédie musicale, il faut quand même dire, c'était Damien Sargue, qui reprend d'ailleurs la nouvelle version, Roméo, Grégory Baquet pour Mercutio et Cédric Barre pour Benvolio dans la version originale de 2021. C'est Gérard Presgurvec qui a fait les paroles et la musique et c'était produit par Gérard Louvain. La date de sortie de la comédie musicale, c'était en 2001 à Paris. Et le single que je vous propose, c'est On dit dans la rue, et c'est pas le plus connu.
0: Oui, effectivement.
1: De cette chanson. Et alors, ce qu'elle raconte, c'est dans l'acte 2 du spectacle, les amis de Roméo, donc Mercutio et Benvolio, apprennent qu'il a épousé en secret Juliette Capulet, l'ennemi juré de leur clan. Donc la chanson exprime leur reproche et leur incompréhension. Voilà, on dit dans la rue que tu es perdu, voilà, que tu n'avais pas le droit de faire ça. Voilà. Alors, si j'aime cette chanson, c'est parce que vous allez voir qu'il y a énormément de changements de tonalité et d'harmonique dans la chanson. Elle est extrêmement technique. Et en fait, ça donne vraiment une chanson très variée. Il faut vraiment avoir à chanter, ça doit être une horreur. Mais les trois y arrivent et vraiment se mélangent tous les trois avec des changements de ton. Vous allez voir, c'est impressionnant. Voilà. Et puis, j'aime bien la comédie musicale et j'avoue que celle-ci, c'est une de mes préférées. Voilà, j'assume.
0: Et une question qui me vient là, c'est est-ce que tu l'as vue?
1: Oui, bien sûr.

0: Et oui, le temps passe tellement vite. Nous sommes déjà à la fin de notre émission. Alors j'espère que celle-ci vous a permis de découvrir un petit peu mieux notre invité, Bruno.
1: Oui.
0: Alors, on terminera avec ton dernier choix musical qui
1: oui,
0: servira...
1: Oui, parce que je pars, mais je reste en fait.
0: Voilà, qui servira de générique de fin. Et bah avant de se dire au revoir, et puis que tu nous expliques ce dernier choix justement musical, est-ce que un petit mot justement pour les auditeurs, et puis peut-être quelque chose histoire de te découvrir un peu plus de...
1: Alors,
0: reste habillé
1: encore,
0: un peu
1: ouais,
0: quand même.
1: J'en ai encore plus de vêtements.
0: Voilà.
1: Et bah déjà tous les matins vous pouvez m'écouter, et ça me fait plaisir, on a de plus en plus de monde, et c'est même pendant tout l'été.
0: Et toi, tu restes avec nous la saison prochaine.
1: Oui.
0: Voilà. Et ça fait combien d'ailleurs je t'ai pas posé la question. Ça fait combien d'années que tu es à Radio G?
1: Je vais attaquer la 21e année.
0: 21 ans.
1: Voilà.
0: Et renouvellement à chaque fois, je trouve que c'est bien.
1: Et puis à chaque fois, des émissions différentes, tous les 3 ans, des émissions différentes avec des concepts en fait différents. Voilà. On a testé là pas longtemps le concept de la comédie musicale radiophonique. C'était la première fois qu'on faisait ça.
0: Eh bien, moi, je te remercie d'avoir accepté mon invitation, d'être venu là durant 7 heures. On va terminer, on se quitter en compagnie quand même de ton dernier choix musical.
1: Et du moderne, un petit peu.
0: Voilà, ouais, un peu plus moderne. Alors, on n'est pas avec Julien, mais avec Charles.
1: Oui, en fait, il s'appelle Doré aussi. C'est Charles Doré, 2025. Donc, c'est un jeune chanteur breton originaire de Côte d'Armor qui a été révélé comme demi-finaliste de la Star Academy 2024-2025. Donc, ce single, c'était le premier qu'il a sorti. C'est « Je pars, mais je reste ». Mais si j'ai choisi ça, c'est aussi parce que cette chanson, en fait, elle existait avant, puisqu'elle c'est une reprise d'une chanson écrite et composée par Philippe Campion, qui était candidat à The Voice et qui était paru en 2022, donc un petit peu avant.
0: D'accord.
1: Et donc, je voulais juste faire passer ce petit message en disant, voilà, ce pauvre Philippe Campion-là qui a chanté cette chanson, qui exactement, c'est exactement la même, mais elle n'a pas marché, et elle a marché plutôt avec Charles Doré, eh bien ça veut dire que les interprètes ont quand même de l'importance. C'est-à-dire que c'est pas parce qu'une belle chanson est faite même par une IA ou par machin, etc., qu'elle va marcher. Il faut que derrière, il y ait quelque chose. Alors, ce piège Philippe Campion était sans doute très bien, et d'ailleurs, il chante très très bien. Mais voilà, il manquait peut-être ce petit truc à ramener Charles Doré aussi. Et donc, voilà, la chanson est bien dans les deux cas. Moi, je vous propose celle de Charles Doré. Ça s'appelle « Je pars, mais je reste », et j'aimais bien ça pour la dernière.
0: D'accord. Bah écoute, reste jusqu'au bout.
1: Ben voilà, très bien. Merci en tout cas de ton invitation.
0: Et on partira après.
1: Ouais, puis merci Olivier aussi.
0: Merci à Olivier quand même de nous avoir accompagnés. Et puis, bah, Olivier, pareil, tu restes à la radio l'année prochaine, enfin la saison prochaine.
2: Toujours, moi je suis fidèle.
0: Toujours.
1: Bah j'espère bien, c'est mon mari alors.
0: Bonne fin d'été à vous. Et puis, bah, on se retrouve dès septembre. Et puis, tous les jours de 8h à 9h pour la matinale.
1: Merci.
0: Et on écoute tout de suite. Donc, Je pars, mais je reste, c'est Charles Doré.

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Amis auditeurs, auditrices de Balade Intertropicale, bonsoir, bienvenue sur le 115 de Radio G et sur les www.radio-g.fr. Vous pouvez nous écouter partout dans le monde avec ce site internet. Et puis nous sommes en DAB+ sur l'Anjou. Merci de nous écouter sur tous ces ondes et ces plateformes. Aussi nous sommes sur Facebook, nous sommes un petit peu partout. Nous sommes ensemble jusqu'à 19h pour cette balade intertropicale et la dernière émission avant les vacances.

c'était Révélation sur l'album de Monsieur Bruno Dutin avec Soula Konaté qui est au chant. Nous poursuivons avec Clovo avec L'Amour Nouveau, le titre.

0: Varano.
1: Eh bien, si vous allez faire un petit tour en Guadeloupe pendant ces vacances, un petit morceau que vous pouvez écouter tout de suite, que je vous fasse découvrir ça, bah, réécoutez si vous voyagez à travers la Guadeloupe. Écoutez ça. Nous allons écouter Monsieur Mario Cousseau sur les 105 de votre radio, Radio G.

Voilà pour ce Martinique qui aime la Guadeloupe, mon cœur. C'était monsieur Mario Cousso sur les 105 de Radio G. Nous allons écouter Méni et Ludo. Bye.

0: Monsieur Ludo et Mini Dirt sur les 105. Nous allons écouter un petit morceau sur la Martinique, Martinique Compas.
1: Expliquer quelque chose, c'est pas ce que tu penses. Enfin, c'est exactement ce que tu penses.

en avez écouté à jamais avec monsieur Mehdi Custos et puis comment s'appelle, je vous le dirai tout à l'heure, j'oublie son prénom, je l'ai pas en tête. Demandez pas à Pascal du samedi souvenir.

Vous écoutez Radio G 1.7 et vous écoutez la balade intertropicale sur cette radio jusqu'à 19h. Et c'est une dernière émission avant les vacances. Nous poursuivons cette émission avec Yanis et Mills, son G sur les 105.

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Et bien voilà pour cette dernière émission avant les vacances. Vous allez me retrouver dès les premiers samedis du mois de septembre de cette année, bien sûr. Pour les horaires n'ont pas changé pour la balade intertropicale qui continue sur les 105 de Radio G. Passez de bonnes vacances et je vous dis à bientôt sur les 105 sur les www.radio-g.fr. Ciao et bonnes vacances.

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